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2: Pendule à l'heure, il est 3h.
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1: 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Hé, les dormeurs, il est 5h.

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2: Déjà 6 heures, ça laisse songeur.
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2: Il est 7h, tartine au beurre.

0: L'agenda du week-end sur Radio Galaxy du 31 mai. Bonjour Alexis.
1: Salut Lorient.
0: À l'ESAT sur l'Aise, c'est une compétition de figures gymniques que l'on appelle le Twirling Bâton qui se tiendra samedi 30 et dimanche 31 mai à la salle Omnisport Georges Pédousseau. C'est la demi-finale N3 du championnat de France. Le Twirling Bâton est un sport international avec une fédération française. C'est un mélange de gymnastique, de majorette et de danse synchronisée dans un esprit de compétition sportive où l'harmonie et la cohésion sont primordiales. Rendez-vous samedi et dimanche à la salle Omnisport Georges Pédousseau de l'ESAT-sur-Lèze.
1: C'est la journée de la création à Carlabaille ce dimanche de 10h à 18h. En plus des galeries, des artistes et artisans investissent le cœur du village du Carlabaille pour exposer leurs créations. Peintures, sculptures, vêtements, bijoux et bien d'autres vous attendent. L'occasion de prendre un bol d'air frais est suivie de la tombola. Buvette et restauration sur place pour cette journée de la création sur la place de l'Europe de Carlabaille de 10h à 18h ce dimanche 31 mai.
0: Côté exposition, l'association Volaris présentera une exposition sur l'aviateur français Brain de Jonc des Moulinets. C'est au foyer communal de Montesquieu-Volvestre, place de l'Hôtel de Ville, juste à quelques pas de la place d'ailleurs qui porte le nom de l'aviateur. Dimanche 31 mai, vous y découvrirez notamment un morceau d'hélice de son avion. D'ailleurs, si vous avez des anecdotes concernant le passage de Brain de Jonc à Montesquieu ou dans les environs, vous pouvez les faire parvenir à l'adresse mail volaris31@gmail.com. Direction ensuite le Fousseret avec l'association Art et Culture qui vous invite à découvrir une exposition d'art plastique à découvrir du 30 mai au 6 juin sur les horaires d'ouverture de la médiathèque du Fousseret. À Haute-Rive, la maison Isalguier organise l'exposition Artanor avec les pastels, huiles, aquarelles, encres du sumi japonais de l'artiste Philippe Emmanuel. Et l'exposition est visible tous les week-ends de 14h à 18h du 30 mai au 21 juin. C'est à la maison Isalguier à Haute-Rive. Et puis enfin, le grand presbytère de Martre-Tolosane accueille l'exposition Racine présentée par Sophie et François Leteuil du 29 mai au 30 septembre 2026. À travers la céramique, la sculpture et le dessin, les artistes proposent un dialogue entre mémoire, matière et création contemporaine autour du thème des racines, symbole d'origine, de transmission et de lien entre passé et présent. C'est à découvrir au Grand Presbytère de Martre-Tolosane.
1: Et pour terminer cet agenda, les dénicheurs pourront se rendre ce dimanche au vide-grenier de Longage et de Coulader.
0: Merci beaucoup Alexis.
1: Merci à toi Lorient.
0: L'agenda du week-end, ça continue dans quelques minutes avec les offices du tourisme du Volvestre et de Cœur de Garonne. Ce sera juste après cette pause musicale sur Radio Galaxy.

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2: Bonjour à toutes et à tous, ici Virginie de l'Office de Tourisme, cœur de Garonne. Vous cherchez des idées de sorties pour ce week-end et les prochains jours? Voici le programme Cinéma Autrement à Bérat, le vendredi 29 mai à 20h30. La salle des fêtes de Bérat accueille un spectacle original et participatif. La bande-son du film avec Jean-Carl Feldis, une expérience ludique à la croisée du son et de l'image, où le public crée en direct bruitage, doublage et musique autour d'un extrait de film muet. Entrée libre et gratuite. La fête du jeu à Cazères, ce samedi 30 mai direction Maison Garonne à Cazères, pour une journée 100% ludique. De 10h à 22h, profitez de jeux de société, escape game, jeux géants, paintball, jeux de rôle et bien d'autres animations. Entrée libre et gratuite, idéale en famille ou entre amis. Une expo sensorielle à découvrir à Cazères, toujours à la Maison Garonne, laissez-vous embarquer dans une expérience immersive, imaginée par les chemins buissonniers. Ici, la nature se découvre autrement. Toucher des maquettes de pollen, sentir des essences florales, écouter des écosystèmes. Une exposition sensorielle qui invite petits et grands à mieux connaître la nature pour mieux la préserver. À découvrir du 27 mai au 22 août. Soirée Bodega à Bérat, samedi soir, ambiance chaleureuse et festive avec la Bodega du Comité, un rendez-vous convivial aux accents du Sud pour bien commencer le week-end. Fête de la Trinité à Martres-Tolosane. Les 30 et 31 mai, Martres fait la fête, concerts, animations, pétanque, cassoulet, DJ set. Et dimanche, place à l'un des événements les plus emblématiques du territoire, la reconstitution de la bataille de Saint-Vidien. Depuis 1845, plus de 150 bénévoles en costume, d'époque et à cheval font revivre cette tradition unique entre défilés, batailles et cérémonies. Un rendez-vous gratuit et incontournable. Un bond dans le passé au grand presbytère. Et si vous prolongez l'expérience Martres-Tolosane avec une pause culturelle, en parallèle de l'exposition Variations sur une même sphère, l'orangerie du grand presbytère vous invite à un véritable voyage dans le temps, à l'approche de la fête de Saint-Vidien. Découvrez cartes postales anciennes, affiches et souvenirs d'époque. Pour redécouvrir cette tradition emblématique du territoire, une belle parenthèse entre mémoire et patrimoine. Ambiance hip-hop à Riem. À Riem, place à l'énergie urbaine. Au programme, atelier d'initiation au breakdance et aux danses hip-hop avec Groove Academy, suivi d'un show des élèves de l'école Riemoise. Puis place à Léon Lia, figure montante du rap toulousain, avec un univers brut, poétique et engagé entre rage et espoir. Et pour clôturer la soirée, Gold Standards, un cocktail explosif de soul, funk, hip-hop, old school et électro survitaminé. Kofo Kofo, Fiesta au Fousré. Le samedi 30 mai, le collectif de la Forêt Comestible vous donne rendez-vous pour une journée festive et engagée. Dès 14h, conférence autour du vivant. Animation pour petits et grands, espace de rencontre, restauration et buvette. Puis à partir de 18h jusqu'à 2h du matin, concert avec les boulettes canons, Aguacana, Locamino et Trafico. Chemin de Camolève au Fousseré. Participation libre et nécessaire. Exposition à Boussins. Pour les curieux d'histoire locale, la médiathèque de Boussins accueille jusqu'au 17 juillet l'exposition Mémoire des industries boussinoises, une belle plongée dans le passé industriel du territoire. Le musée de la faïence fête ses 20 ans. Cette année, le musée de la faïence de Martres-Tolosane célèbre un anniversaire symbolique, 20 ans de création, de transmission et de savoir-faire. Pour l'occasion, le musée propose une programmation exceptionnelle mêlant expositions participatives, œuvres contemporaines, rétrospectives du Salon des Arts et du Feu et expositions temporaires. Et voilà pour cette sélection en cœur de Garonne. Vous organisez un événement sur le territoire, pensez à nous le transmettre sur les réseaux sociaux ou sur tourismecœurdegaronne.com. Très belle sortie à tous et bon week-end!
3: 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Nous vous souhaitons un très bon week-end sur Radio Galaxie.
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1: Bello, bonjour à tutti, et va qui l'émission de l'association Benleu et de l'Institut des Studies Occitans de la Vaucluse. As ben parla?
2: Mai de casdi.
1: Alors, oui, à notre émission, avant d'acabar, Melou Gaubi, on aime parler de. On aime parler de quoi?
3: On aime parler de la Camargue.
1: Ah, de la Camargue.
3: C'est-à-dire un incendie là, qui date de quelques 6000 ans, dans le delta de Rose. Donc, c'est un espace naturel uni en ribe de la mer Méditerranée, un territoire qui est entre sol, terre, mer, à forte identité, tant naturelle que culturelle.
2: Ah, ben, un écoute, territoire merveilleux.
1: Ouais. Eh bien, il y a de la Camargue, à Costa de la Camargue, à Arles, qui est de, oui. De la Camargue, il y a un groupe qui se sonne Delta Sonic. Vous connaissez
3: ça? Un peu, un peu.
1: Eh bien, alors, pensez que vous pourriez écouter une de ces musiques, une musique qui se sonne la polquette. La polquette par Delta Sonic. Alors, écoutez la polquette par Delta Sonic.

0: la réveille par l'un de la Camargue. La Camargue, qui est une région située entre douze brasses d'Aurose, donc elle est dans le delta du Rhône, et là, bien sûr, à côté de la mer Méditerranée. C'est une zone humide paralique de 150 000 hectares, et elle abrite, bien sûr, de nombreuses espèces animales et végétales. La ville principale, Arles, dont a parlé Bernard, mais il y a aussi les Saintes-Maries de la Mer, qui est très important, et notamment en raison de son attractivité touristique et bien sûr des pèlerinages qui ont lieu chaque année. Alors, sur le plan géographique, la Camargue est en trois parties. La Camargue proprement dite, comprise, donc on a dit, entre les deux bras du Rhône, qui sont encore actifs, donc le Grand Rhône à l'est et le Petit Rhône à l'ouest. Ensuite, la Petite Camargue, ou Camargue gardoise, qui est la partie de la Camargue qui est située à l'ouest du Petit Rhône, donc elle est dans le département du Gard, oui, c'est ça. Et puis on a le plan du Bourg, à l'est du Grand Rhône, qui est contigu à la plaine de Croix. Donc, le delta, il comprend deux zones. Au nord, on a une zone fluvio-lacustre, qui est dominée par l'eau douce. Alors, il y en a un système d'irrigation qui a été établi au fil des siècles et qui permet l'agriculture et notamment la riziculture. Et au sud du delta, une zone laguno-marine façonnée par les incursions de la mer et bien sûr sous l'emprise du sel. Et on y trouve les marais salants de Salingero et d'Aigues-Mortes. Et on peut rajouter encore qu'entre le nord et le sud, on a l'étang de Vacarès et ses marais périphériques.
1: Alors,
0: et là, c'est une zone de transition.
1: D'accord.
0: Voilà.
1: Mais la Camargue, à ce moment-là, de son climat, parce qu'il y a Melorescu, il y a un climat spécial en Camargue.
2: Mais le climat méditerranéen, hein. C'est-à-dire une période estivale longue, chaude, sec, d'hiver doux, un ensoleillement important et des précipitations irrégulières. Mais il s'y trouve aussi des particularités. Ligada à sa situation géographique, au sud de Corridou, au Danen, entre les Cévennes et les Alpes du Sud, les automnes, par exemple, et un peu l'après-midi, à Brie ou Maï, sont assaillis par des précipitations brèves, mais importantes. Et les hivers, des corps, sont fort rigoureux. En cause, nous, Mistral.
1: Mais il y a une évolution du territoire, Annie. Est-ce pas toujours Estacomaco à quel territoire?
0: Alors, du 17e au 19e, l'agriculture et les salins vont progresser, ainsi que la construction de digues. Donc, bien sûr, on se protège contre les inondations du Rhône. Au cours du 20e siècle, le débit du Rhône est canalisé et les flux d'eau maîtrisés par l'irrigation et le drainage. La riziculture en au XXe et le maraîchage se développent au cours de la seconde partie donc du XXe, mais aussi l'industrialisation et l'urbanisation aux périphéries de la Camargue.
1: Ah.
0: Et ça va provoquer une régression générale des milieux naturels. Et entre 1944 et 1988, le delta a perdu 40 000 hectares d'espace naturel.
1: Ah bon?
0: Oui, c'est l'homme, ça.
1: C'est énorme. Alors, ce n'est pas de la perte des espaces naturels et tout. Il y a, donc, vous dire qu'il y a une population qui arrive à... est-ce qu'il y a une population?
2: Alors, à l'origine, il y a une population pas forcément importante. Il n'y a jamais eu une forte densité. Les salines impliquent très le siècle des innovants d'ouvriers qui venaient de Grèce, d'Italie, d'Arménie, mentre que les Espagnols et les Maghrébins travaillaient dans l'agriculture. Et à départ de la Seconde Guerre mondiale, France a fait venir des forces métropoles d'Indochine.
0: Oui.
2: Et grâce à eux, en Camargue, avait développé la riziculture.
0: On en a déjà parlé de ça.
1: Les Chinois, donc, ont développé la riziculture. Les Indochinois.
2: Et d'autres origines, alors il y a des Gitans originaires de Catalogne, en Arles, donc, et des familles arquies. Bon, tout à cause ligat à l'histoire, hein. Le franquisme, les harkis, la guerre d'Algérie, tout à cause. La Grande Camargue, donc, partie de la maille importante, il y a 10 000 habitants, estadjans, concentrés dans la commune de Sainte-Marie, le quartier Trinquetaille et le village de Salines-Girau. En Vintedouce, la densité des populations, en Camargue, de 113 habitants, estadjan, au kilomètre carré, et la population actuelle, SD, 21 000 estadjan.
1: En tout, dans toute la Camargue, 21 000
2: alentour. Débord d'un pot sur le gare tout à coup.
1: D'accord. Et l'humitant, alors le milieu, comment Annie, pose-nous par là, tu veux.
0: Alors, le littoral, donc il est entièrement sableux, hein, c'est que du sable, et ça s'étend sur 95 km. Mmh. Et par endroits, la mer a créé des gros, hein, d'où les noms hein, de gros,
1: Les gros sont des intras de la mare.
0: Vaki, hein, c'est des voies d'eau qui sont reliées aux lagunes. Ah. Et les marées ou roubines, alimentées en eau douce ou peu salée par des canaux, peuvent être aussi profonds et abritent des roseaux, des iris ou des joncs. Et ils sont parfois asséchés, régulièrement d'ailleurs asséchés, et on a du coup une flore spécifique. Alors on a aussi les sansouirs, qui sont des steppes au sol salé, et là poussent des plantes adaptées, les salicornes.
2: Ah, ouais, lisengane.
1: Force qu'on existe.
0: Comment on dit en provençal, t'as dit les
2: lisengane.
0: Lisengane. Et souvent, donc les sansouirs sont mis en culture. Et aujourd'hui, quand on a encore des sansouirs, eh ben elles sont protégées. Alors ensuite, on a les espaces de pelouse.
1: Le pélenque.
0: Voilà. Et beaucoup ont été remplacés par des rizières. Et les espaces boisés, eux, n'occupent plus que 3% de la Camargue. Et ça, c'est le long du fleuve. Alors, donc, c'est trois fois rien.
1: Donc, nous, ça se parle d'humidant, là, du milieu de la faune et la flore. Mais au niveau de la faune et des animaux sauvages,
2: la
1: flore et les animaux fers.
2: Il y a un patrimoine vivant exceptionnel et de nombreuses espèces animales végétales. Par exemple, la faune avec les canards, les années, donc, les anseaux d'aigle, les bécarus, les flamants roses,
1: les bécarus.
2: À peu près 30 000, les grues cendrales, qui sont nombreux, elles apprécient régulièrement, la tortue d'aigle douce, la cistude, le ragondin, alors les mousseux, quand ce n'est pas ça rien, 40 espèces de mousseux.
1: 40 espèces de mousseux. Les mousseux, pour les auditeurs, il faut dire ce qu'est-ce.
2: Les moustiques.
1: Eh oui, les moustiques, les mousseux, les mousseux.
2: Et faire la flore.
0: Du coup, il faut faire attention, hein, quand on va en Camargue, choisir sa période et bien son anti-moustique.
2: Se protéger. Développement. Alors, pas la flore, donc, avec le développement des végétaux adaptés, comme les salicornes, les zinganes, donc, les saladelles, car la particularité des poussins, des craies, c'est un mi-temps salat, c'est pas évident, et le lys du sable qui fleurissent dans les dunes, dans les lunes.
1: Eh bien, hier, on connaissait une donne qui est en Camargue, qui est force importante, qui est une félibresse, crazy, qui est soudave fanfone. Fanfone, il dit, hein. Fanfone. Disant fanfone. Et donc, Patrick a fait une chanson sur fanfone. Alors, on a écouté, donc, Patrick, il nous cante fanfone. Dans

0: Alors, donc, après la canzone su fanfone per Patrick, eh bien, io voudrais aussi la protection de l'environnement de Gaquelo Camargue, perché a me, tutti i gens qui y a, tutta la tourista, y a tout d'accord, y a belle une protection, donc, qu'a oui, qu'est pas moi parler d'accord?
1: Parce qu'en fait, ce patrimoine est soumis à plusieurs contraintes, hein, et ces contraintes vont le mettre en danger. Donc, ces contraintes, c'est quoi? C'est la pollution charriée par le Rhône. C'est le recul des espaces naturels au profit de l'agriculture et aussi, Chantal, au niveau de l'urbanisation, oui. Finalement. La chasse et puis la mer qui érode les plages du littoral. Donc ça, c'est le dérèglement climatique. Alors, le premier espace protégé en Camargue, donc la réserve zoologique et botanique de Camargue, a été créé en 1927.
0: Ah,
1: voilà. Tu voulais ajouter quelque chose à propos de ça ou non,
2: non
1: Chantal
2: non, non. Non.
1: Alors, en 1975, cette réserve devient par arrêté ministériel la réserve nationale de Camargue. Et elle n'inclut pas les étangs, c'est ça?
2: Oui, elle comprend le grand étang, le Vaquerès,
1: oui,
2: et quelques étangs inférieurs jusqu'à la mer.
1: D'accord. La loi du 2 mai 1930 a classé la Grande Épue de Camargue comme monument paysager.
0: Ah.
1: Voilà. Et le parc naturel régional de Camargue a été créé en 1970. Donc 1970. Donc mais c'est avant la réserve nationale de Camargue quand même. Et couvre la majeure partie de la Grande Camargue. Et en plus, 193 000 hectares sont classés comme réserve de biosphère par l'UNESCO. Et ça, c'est le plus récent, c'est depuis 1977.
0: Oh, mais alors,
1: les classements.
0: Il y a des gens qui y restent et qui bastillent sous Doustau. Et oui. Donc, est-ce que vous pouvez me parler de l'architecture qui...
2: Alors, l'Isoustau en particulier, ben, c'est sûr que connaissait l'Oumas. Mmh. L'Oumas, c'est un édifice typique des Camargues, qui sont implantés long de rive de Rose. Et un autour, à la source d'eau vin, mais la façade au sud, sur tout. Un peu mal pichot, les cabanes, les chaumières, donc, hein. Pour sa construction, les gens ont utilisé les canaux, les marais, les palumes, la sagne, también, mais c'est un matériel force pas à 10.
0: Et
2: sa trace historique des cabanes, remonte fin à l'âge médian, hein, quand même,
0: ah,
2: les
0: ouais.
2: Fameuses qui faisaient sur toutes les photos de la Camargue.
0: Ah, ouais.
2: Et l'onde rose, il y a également, il y a también des tours de gars qui sont bastides par d'Agache, donc, hein, bastides par Suseyal ou Delta, et assurent une protection contre les envahisseurs. Et enfin, la majeure part des phares sont restés bastis au siècle XIX, mais très l'Antiquité, Strabon, notamment que les Massaliotes édifiaient des tours qui servaient des signaux.
0: Alors, mais bon, donc, il m'avait dit donc, tout à coup, une architecture, tout, et donc il y a une culture.
1: Bien sûr, il y a une culture spécifique à la Camargue.
0: Ah, ok.
1: Alors, en fait, il y a des traditions locales qui sont fortes, et notamment dans l'élevage de chevaux blancs semi-sauvages, donc les chevaux de Camargue, et de taureaux noirs qui sont utilisés dans les courses camarguaises.
0: Ah, oh.
1: Voilà, donc c'est la culture des gardiens.
0: Ah. Et il y a le costume también.
1: Eh oui, alors là il y a le costume, il y a le costume des femmes arlésiennes qui a une coiffe spéciale, donc il faut des cheveux longs, et cette coiffure est retenue sur le sommet de la tête par un ruban, une cravate ou un nœud de dentelle. Alors, autre chose dans l'habillement des femmes, la chapelle, c'est un plastron de dentelle en forme de trapèze qui couvre la poitrine. Et puis, elles ont un grand châle de forme carrée, une robe longue en satin de différentes couleurs, et c'est toujours très pincé à la taille. Et puis, il y a des dorures, des bijoux, des agrafes, des boucles, des crochets. Et ce costume, ben, et toutes ces dorures, etc., sont transmis de génération en génération.
2: Et c'est particulièrement gracieux.
1: Voilà.
2: Les Arlésiennes, vraiment, le costume les met particulièrement en valeur, je trouve.
1: C'est vrai, c'est vrai.
2: De la coiffure jusqu'en bas.
1: Alors, jusque dans les années 1920, il n'y avait aucun costume particulier pour les hommes, pour les gardiens.
2: Oui, voilà.
1: Et c'est le marquis Folco de Baroncelli, qui est le fondateur de la nation gardienne, qui fixe un standard, c'est le standard actuel, avec la veste de velours et le pantalon en peau de taupe. Et selon la tradition, pour la veste, eh ben, il a en fait pris le modèle sur ce que portait son ami Ivan, oula, je m'accroche, Pranichnikov, qui était, lorsqu'il était cadet au collège impérial russe. Voilà. C'était un ami de Folco des Barons.
0: Et de la culture, donc il y a une mène d'identité et une mène de Simbeu, non, que de la Camargue, parce qu'il y a, on connaît la Cruz des Camargues, de tout à
2: l'heure.
0: Il y a des Simbeu, donc.
2: La Camargue a une identité qui est propre à la frontière de la province de Lengado, donc elle se plaça d'un port entre les deux. Avant, à Passatène, siècle 19-20, l'immédiatier poète Darbaud et Baroncelli en glorifica dans la mouvance de Frédéric Mistral les élevages des Thor et des Chivao. Et l'antique confrérie des gardiens de Saint-Georges, qui est stade fondée en 1512, feste cadenade à Arles, le 1er de mai. Sa feste, donc, sa feste, c'est la date de sa feste.
0: La feste de la gardien, de la nation gardienne.
1: Confrérie des gardiens.
2: La nation, à cause de sta créa, nous vont dire, en 1909, l'association Nation Gardienne, elle per préserver la culture et le provençal. Mais la corporation des gardiens, la confrérie des gardiens, a un rôle de secours mutuel. Proche des gardiens professionnels quand il y a des problèmes. Ils ont pas une main de syndicat. Et la Cruz de Camargue, qu'on en parlait, c'est tout tard, créée en 1926 par Hermann Paul, on avait parlé à qui,
1: oui,
2: qui symbolise la fée, l'espérance, la carita. Et les extrémités symbolisent les gardiens. Va qui. Et pour les fêtes, Tani ?
1: Alors, les fêtes, il y en a beaucoup. Alors, les villes d'Arles et des Saintes-Marie organisent chaque année deux férias. Alors, donc il y a les férias, et puis il peut y avoir des courses camarguaises.
0: Parce qu'il y a le taureau, il y a le bio.
1: Voilà, alors des courses camarguaises, qui est un sport né de jeux organisés par les gens, des masses au cours desquelles des raseteurs habillés en blanc, et avec des crochets, c'est doter la cocarde fixée sur le front d'un taureau. Mais il y a aussi des corridas. Les Saintes-Marie de la Mer, c'est le lieu de débarquement, bien sûr, des Saintes-Marie. Et donc, les Saintes accueillent des pèlerinages. Alors, depuis 1448, le 25 mai et le dimanche le plus proche du 22 octobre. Donc, c'est fête à Marie-Jacobée et Marie-Salomé. Et depuis 1935, à Marie-Sarah. Et le pèlerinage pour Marie-Sarah, Donc en l'honneur de la sainte patronne des Gitans, donne lieu à d'importants déplacements et vraiment un impact touristique très important.
0: Alors, mais tout à coup entraîne une main d'économie, non ?
1: Oui, bien sûr.
2: Sûr. Donc l'économie, c'est comme le reste spécifique à la Camargue. L'agriculture, bon, il y a la vigne, mais il y a aussi un secteur céréalier bovin, qui est unique en France métropolitaine, à cause du riz et du thor de Camargue.
0: Et le thor de Camargue.
2: Le secteur agricole, donc, est central à l'entour des manades. Le tourisme, c'est tout un même force important. Déjà, toute un estime, mais aussi le tourisme vert, favorisé par le parc naturel régional des Camargues. Et enfin, l'industrie et le commerce qui existent depuis longtemps, spécialement par les plages des ressources naturelles comme le sao marin, les salines, de Giraud, aigues mortes.
0: Eh bien, écoutez, je vous propose d'écouter une chanson parce qu'il y a des cow-boys en Camargue.
1: Hein? Les gardiens.
0: Le gardien, c'est dit le cow-boy.
2: Littéralement.
0: Littéralement, c'est le gardien. Alors, on a écouté Guy Bonnet qui nous a fait une chanson sur le gardien des Saintes-Maries.
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0: Donc, pour conclure sur du cas La Camargue, des centres de Mario de la Mar à un Arles, sa porte d'entrée, les stagions que le territoire préserva partagent une valeur commune et un amour de son patrimoine, de sa culture et de ses festes traditionnelles à l'entour de Chivao et de Tau.
1: Et va qui? Donc, Ar es lu gaubi. Va qui le gaubi? Alors, le gaubi sur la Camargue. La Camargue, le nom de Camargue viendrait du mot Camarca.
0: Ah oui, alors je n'en ai pas parlé parce qu'il y a 30 ouais, minutes.
1: Une expression qui dit Camarca, qui voudrait dire champ frontière, la limite, quoi. Bon, bon pensez que c'est d'accord. Et un Camarguin, ça veut dire qu'est-ce qu'un Camarguin et une Camarguin?
0: Qu'on peut qu'il reste un Camargue.
1: Va qui est un habitant des Camargues, elle est un habitant des Camargues. Et alors, il y a un proverbe qui se dit un Camargue, mais alors, c'est encore quel proverbe qui est trouvé dans le TDF, qui sont un peu bizarres. Et va qui est-ce qui dit à quel proverbe? Tout il est bien de la Camargue, crève à rien, que non n'en vendriez une banne. Que non n'en vendriez une banne.
0: Dans tous les bœufs, enfin tous les taureaux de Camargue mourraient.
1: Qu'on n'en vendrait pas une corne.
2: C'est-à-dire qu'ils ne valent rien du tout?
1: Que ça ne vendrait pas une corne, non, c'est que. Je ne sais pas ce que ça veut dire.
2: Alors, si, ça veut dire qu'ils ne valent rien du tout.
1: Alors, la traduction père Fredo, il se dit pour exprimer qu'on n'a pas de chance.
2: Ah bon?
0: Ah, c'est pas une traduction, c'est une interprétation.
1: Oui, une interprétation. Se dit que pour exprimer qu'on n'a pas de chance. Tout est les bio de la Camargue crève rien, que non vendriez une banne. Bizarre, hein?
2: Oui, un peu.
1: Ouais. Ouais. Bon, s'il y a quelqu'un qui connaît un peu au mail, d'accord, l'ouvrirai. Faille une trau à la mare. Ça veut dire ce que vous dire faille une trau à la mare, parce qu'il y a un
0: c'est
1: Camargue.
0: Impossible.
1: Faille une trau à la mare.
0: Mission impossible.
1: Ouais, mission impossible. Pas c'est sombré, non. Quoi. C'est sombré.
0: C'est ça.
1: C'est sombré. Et faire la mare aux Anglais. Faire la mare aux Anglais. Faire la mare aux Anglais.
2: Faire la mer aux Anglais?
1: Oui, aux Anglais. Faire la mare aux Anglais. Ça veut dire renforcer les portes ouvertes.
0: Ah bon?
1: Ouais, un peu bizarre, mais bon, un peu bizarre. Et l'est comme un pétachin coursigui per un bio. Et l'est comme un pétachin coursigui per un bio.
2: Ah ben, il est très, très leste.
1: Oui, il est très leste, ça veut dire que la peur donne des ailes.
0: Ah, oui.
1: En français. En français.
0: Hein.
1: Et faire les yeux à Isarabi. Les Arabes, c'est tout.
2: Les Arabes, les Mouissaou. Faire les yeux.
1: Les yeux.
2: Ça veut dire quoi? Traduit en français.
1: Faire les yeux aux moustiques.
2: Faire les yeux.
1: Regarder les yeux aux moustiques, comme ça. Faire les yeux aux moustiques.
2: Ah bon, faire les yeux.
1: Je comprends rien. On nous dit, ça veut dire faire merveille.
0: Ah bon?
1: Ouais, faire merveille.
0: C'est difficile.
1: Et un bio d'aigle, ça veut dire ce qu'est un bio d'aigle? Et c'est une masse d'eau qui se précipite dans un ravin comme un taureau. Son encore une bio d'ailleurs.
2: Ah ben on peut imaginer là.
1: Et Peracaba, faire ban au Mistral.
0: L'inguette un peu.
1: C'est affronter le
0: vent. Affronter le vent.
1: Faire ban au Mistral. Eh bien, nous autres, on n'aime pas faire ban au Mistral, parce qu'il faut bien outain. Et donc, on a écouté un Caro Patrick qui nous cante une chanson qui avait parlé de cabane tout à l'heure. Une chanson qui se sonne la tarentelle du cabanier.
0: Ah ben voilà.
1: Allez, on a écouté la tarentelle du cabanier.
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0: Eh bien, va qui ?
1: Va qui ?
0: Est-ce la fin de notre émission ?
1: Un imparti
0: et un Camargue. Un poli pays. Erre l'émission de l'association Belleu et de l'Institut d'Études Occitan de la Vaucluse. As ben par là ?
1: Maïté Casdi.
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3: Il est 8h. 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

0: Eh bien, bonjour à tous.
1: Bonjour Jacques.
0: Voici votre émission Plein Feu sur l'accordéon.
2: Chers auditeurs, bonjour, bonjour Jacques. Nous allons commencer l'émission d'aujourd'hui avec le passage de Passo de Savoyard, interprété par Maurice Rachache.

0: C'était le Passo des Savoyards, interprété par Maurice Alcange.
1: Place à la valse avec accordéon musette, joué par André Verschuren.

0: Accordéon musette par André Verschuren.
1: Eh bien, changeons de style, place au Madison avec Madison et Guinguette, interprété par André Trichot.

0: Eh bien, c'était Madison et Gaguette, interprété par André Trichot.
1: Nous passons au Fox avec C'est vrai, joué par Jean-Marc Torchi.

0: On est arrivé, c'était le titre du morceau, interprété par Raymond Chezade.
1: Retour à la valse avec Fan de Musette, joué par Diego Serrano.

0: fan de Musette par Diego Serrano.
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2: Et voici Mambo Bateau, interprété par Mathilde Royer.

0: C'était Mambo Moto, interprété par Mathilde Royer.
1: Et voici Privation, c'est une valse jouée par David Rivière.

0: privation par David Rivière.
1: Eh bien, place à Billy Mazurka, interprété par Gérard Labolaire.

0: venez d'entendre Mini Vasca, interprété par Gérard Lamolaire.
1: Et nous écoutons le duo Jacques Guillamat et Jean Delon qui interprètent Sous le ciel de Paris.

0: Sous le ciel de Paris, par le duo Jean Delon-Jacques Guillaumin.
1: Eh bien voici L'Oiseleur, polka interprété par Jos Vasely.

Loisaver était le titre du morceau que vient de vous interpréter Jos Maceli. Et nous accueillons Jacques Guillemin qui vous joue une samba. Filou.

0: C'était donc Filou, samba interprété par Jacques Guillemin.
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2: Et nous écoutons Rêve d'accordéoniste, joué par Yvette Horner.

0: Rêve d'accordéoniste par Yvette Horner.
1: Eh bien, place au Charleston avec J'aime quand tu joues, interprété par Aurélien Noël.

0: prochaine Quand tu joues, c'était le titre de Charleston que vient de vous interpréter Aurélien Noël.
1: Et nous écoutons Swing Waltz joué par Jean Delon.

0: Swing Waltz par Jean Delon.
1: Eh bien, place à la marche avec Folie Parade, interprétée par Jacques Fersit.

0: C'était Folie Parade, interprété par Jacques Fergit.
1: Et voici Le Temps d'aimer, c'est un tango joué par Armand Lassagne.

0: Le temps d'aimer par Armand Lassagne.
1: Eh bien, chers auditeurs, nous terminons l'émission d'aujourd'hui avec un pastoral bleu, Quand j'ai tant, interprété par Bruno Loiseri.

0: Eh bien oui, l'émission d'aujourd'hui se termine. Nous espérons vous avoir fait passer un bon moment. Et nous vous disons donc à très bientôt. Et nous vous souhaitons une bonne journée. Salut Jacques et rendez-vous à la prochaine.
1: Au revoir Jean, au revoir à tous.

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0: L'agenda du week-end sur Radio Galaxy du 31 mai. Bonjour Alexis.
1: Salut Lorient.
0: À l'ESAT sur l'Aise, c'est une compétition de figures gymniques que l'on appelle le Twirling Bâton qui se tiendra samedi 30 et dimanche 31 mai à la salle Omnisport Georges Pédousseau. C'est la demi-finale N3 du championnat de France. Le Twirling Bâton est un sport international avec une fédération française. C'est un mélange de gymnastique, de majorette et de danse synchronisée dans un esprit de compétition sportive où l'harmonie et la cohésion sont primordiales. Rendez-vous samedi et dimanche à la salle Omnisport Georges Pédousseau de l'ESAT-sur-Lèze.
1: C'est la journée de la création à Carlabaille ce dimanche de 10h à 18h. En plus des galeries, des artistes et artisans investissent le cœur du village du Carlabaille pour exposer leurs créations. Peintures, sculptures, vêtements, bijoux et bien d'autres vous attendent. L'occasion de prendre un bol d'air frais est suivie de la tombola. Buvette et restauration sur place pour cette journée de la création sur la place de l'Europe de Carlabaille de 10h à 18h ce dimanche 31 mai.
0: Côté exposition, l'association Volaris présentera une exposition sur l'aviateur français Brain de Jonc des Moulinets. C'est au foyer communal de Montesquieu-Volvestre, place de l'Hôtel de Ville, juste à quelques pas de la place d'ailleurs qui porte le nom de l'aviateur. Dimanche 31 mai, vous y découvrirez notamment un morceau d'hélice de son avion. D'ailleurs, si vous avez des anecdotes concernant le passage de Brain de Jonc à Montesquieu ou dans les environs, vous pouvez les faire parvenir à l'adresse mail volaris31@gmail.com. Direction ensuite le Fousseret avec l'association Art et Culture qui vous invite à découvrir une exposition d'art plastique à découvrir du 30 mai au 6 juin sur les horaires d'ouverture de la médiathèque du Fousseret. À Haute-Rive, la maison Isalguier organise l'exposition Artanor avec les pastels, huiles, aquarelles, encres du sumi japonais de l'artiste Philippe Emmanuel. Et l'exposition est visible tous les week-ends de 14h à 18h du 30 mai au 21 juin. C'est à la maison Isalguier à Haute-Rive. Et puis enfin, le grand presbytère de Martre-Tolosane accueille l'exposition Racine présentée par Sophie et François Leteuil du 29 mai au 30 septembre 2026. À travers la céramique, la sculpture et le dessin, les artistes proposent un dialogue entre mémoire, matière et création contemporaine autour du thème des racines, symbole d'origine, de transmission et de lien entre passé et présent. C'est à découvrir au Grand Presbytère de Martre-Tolosane.
1: Et pour terminer cet agenda, les dénicheurs pourront se rendre ce dimanche au vide-grenier de Longage et de Coulader.
0: Merci beaucoup Alexis.
1: Merci à toi Lorient.
0: L'agenda du week-end, ça continue dans quelques minutes avec les offices du tourisme du Volvestre et de Cœur de Garonne. Ce sera juste après cette pause musicale sur Radio Galaxy.

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2: Pour commencer le week-end, venez célébrer l'arrivée des beaux jours à la foire de printemps de Carbonne. Au programme animation et stand de vélo organisé par Vélo 107. Stand d'artisans et de créateurs ainsi qu'une soirée musicale. Vous pourrez aussi participer au festival du polar Empreintes Carbone qui se déroule le même jour. Rendez-vous ce samedi à partir de 9h dans le centre de Carbonne.
3: Pour terminer le samedi en musique, rendez-vous au restaurant Le Grain de Salle à Salles-sur-Garonne pour un concert avec Marie-Laure Passebon. Profitez-en pour vous restaurer sur place dans une ambiance conviviale. Réservez votre place dès à présent auprès du restaurant.
2: Dimanche, venez flâner entre les étals du vide-grenier sur la place du village de P6. Une petite restauration sur place sera présente. Le vide-grenier est organisé par le foyer rural de P6. Pour rappel, l'agenda complet est à retrouver sur notre site internet tourisme-volvestre.fr ou sur notre page Facebook chaque jeudi soir.
3: Passez un bon week-end en Volvestre!
4: Bonjour à toutes et à tous, ici Virginie de l'Office de Tourisme Cœur de Garonne. Vous cherchez des idées de sorties pour ce week-end et les prochains jours? Voici le programme. Cinéma autrement à Bérat, le vendredi 29 mai à 20h30. La salle des fêtes de Bérat accueille un spectacle original et participatif. La bande-son du film avec Jean-Carl Feldis. Une expérience ludique à la croisée du son et de l'image, où le public crée en direct bruitage, doublage et musique autour d'un extrait de film muet. Entrée libre et gratuite. La fête du jeu à Cazères, ce samedi 30 mai direction Maison Garonne à Cazères, pour une journée 100% ludique. De 10h à 22h, profitez de jeux de société, escape game, jeux géants, paintball, jeux de rôle et bien d'autres animations. Entrée libre et

0: Week-end. Fête de la Trinité à Martres-Tolosane. Les 30 et 31 mai, Martres fait la fête. Concerts, animations, pétanque, cassoulet, DJ set. Et dimanche, place à l'un des événements les plus emblématiques du territoire. La reconstitution de la bataille de Saint-Vidien. Depuis 1845, plus de 150 bénévoles en costume, d'époque et à cheval font revivre cette tradition unique entre défilés, batailles et cérémonies. Un rendez-vous gratuit et incontournable. Un bond dans le passé au grand presbytère. Et si vous prolongez l'expérience Martres-Tolosane avec une pause culturelle, en parallèle de l'exposition Variations sur une même sphère, l'orangerie du grand presbytère vous invite à un véritable voyage dans le temps, à l'approche de la fête de Saint-Vidien. Découvrez cartes postales anciennes, affiches et souvenirs d'époque. Pour redécouvrir cette tradition emblématique du territoire, une belle parenthèse entre mémoire et patrimoine. Ambiance hip-hop R&M. R&M place à l'énergie urbaine. Au programme, atelier d'initiation au breakdance et aux danses hip-hop avec Groove Academy, suivi d'un show des élèves de l'école Réguemoise. Puis place à Léon Lia, figure montante du rap toulousain, avec un univers brut, poétique et engagé entre rage et espoir. Et pour clôturer la soirée, Gold Standards, un cocktail explosif de soul, funk, hip-hop, old school et électro survitaminé. Kofo Kofo Fiesta au Fousré. Le samedi 30 mai, le collectif de la Fourée Comestible vous donne rendez-vous pour une journée festive et engagée. Dès 14h, conférence autour du vivant. Animation pour petits et grands, espace de rencontre, restauration et buvette. Puis à partir de 18h jusqu'à 2h du matin, concert avec les boulettes canons, Aguacana, Locamino et Trafico. Chemin de Camolève au Fousré. Participation libre et nécessaire. Exposition à Boussins. Pour les curieux d'histoire locale, la médiathèque de Boussins accueille jusqu'au 17 juillet l'exposition Mémoire des industries boussinoises, une belle plongée dans le passé industriel du territoire. Le musée de la faïence fête ses 20 ans. Cette année, le musée de la faïence de Martres-Tolosane célèbre un anniversaire symbolique, 20 ans de création, de transmission et de savoir-faire. Pour l'occasion, le musée propose une programmation exceptionnelle mêlant expositions participatives, œuvres contemporaines, rétrospectives du Salon des Arts et du Feu et expositions temporaires. Et voilà pour cette sélection en cœur de garde. Vous organisez un événement sur le territoire, pensez à nous le transmettre sur les réseaux sociaux ou sur tourismecoeurdegarande.com. Très belle sortie à tous et bon week-end!
1: 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Nous vous souhaitons un très bon week-end sur Radio Galaxie.

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0: Bonjour à toutes et bonjour à tous, merci d'être avec nous. Bienvenue à ceux qui nous rejoignent maintenant sur le 98.5 FM Radio Galaxy. Nous allons parler musique, musique ensoleillée, mais d'une certaine époque. Et pour en parler, je suis avec quelqu'un qui habite notre région et qui est un spécialiste de la musique du soleil, du reggae en particulier, mais pas que. Et j'ai invité dans mon studio Carrigan, reggae drummer. Carrigan, bonjour.
1: Salut Bruno, comment ça va?
0: Moi, ça va bien, ça fait un moment que je t'ai pas vu ici.
1: Eh ben, moi, je suis bien content parce que c'était quand même il y a 3-4 ans qu'on s'est vu la dernière fois. Et je vois qu'il y a plein de choses qui ont changé, mais en tout cas, c'est positif, je suis content.
0: Merci beaucoup, et on va voir que chez toi, il y a plein de choses qui ont changé également.
1: Et grave.
0: Surtout, qu'on s'est particulièrement affiné dans ses choix. Parce qu'à cette époque-là, t'étais en pleine recherche de musique. T'as fait plein de choses depuis, surtout maintenant, t'as des choix qui sont très clairs et on va en parler.
1: Merci.
0: Carrigan, reggae drummer, à la base, c'est quoi?
1: Bah, en fait, à la base, Carrigan, c'est mon nom de scène, c'est mon nom de batteur, parce que à la base, quand même, je suis un batteur de scène qui accompagne des projets, on va dire, soit de développement ou soit même des célébrités, ça m'est arrivé. Mais aujourd'hui, comme tu dis, je me suis, on va dire, orienté vers un style beaucoup plus personnel. Le son, plus particulièrement de la fin des années 60 jusqu'au milieu des années 80, et j'ai développé mon propre studio dans le coin, donc dans le Comminges.
0: C'est ça, parce que Carrigan, c'est ce son très particulier avec que des instruments qu'on dirait aujourd'hui vintage.
1: Exactement.
0: Dans ces instruments vintage, déjà, c'est ta batterie. Ta batterie, c'est des peaux spéciales, c'est des tomes originaux.
1: Alors si on veut rentrer vraiment, si on veut parler chiffon, comme on dirait dans le jargon, ouais, effectivement, j'utilise que des instruments très vintage qui sont d'époque. C'est-à-dire, oui, effectivement, j'ai une batterie de 1978, une des premières Yamaha. Donc, ça date. Effectivement, je l'équipe d'accessoires qu'on retrouvait déjà à l'époque. Mais le studio, en fait, j'ai essayé de faire vraiment, de rassembler le plus d'éléments possibles qui puissent vraiment typer à fond ma musique. Donc, des Orgamon, de la marque Orgamon, des pianos droits, des amplis Fender.
0: Des amplis à lampe. Je coupe deux secondes pour les auditeurs qui nous écoutent. Un ampli à lampe, c'est comme les vieux postes radiophoniques. C'est-à-dire que la lampe, il faut qu'elle chauffe pour que le son soit correct. Mm-hmm. Sinon, avant, ça grésille. Et le son de la guitare grésille également.
1: Exactement. La lampe permet de venir réchauffer le signal. Et c'était une des seules technologies, on va dire, de l'époque. Hein, pour pouvoir le faire. Et effectivement, on les retrouvait dans les radios, de nos grands-parents. Mais aussi des lecteurs vinyles, etc. Hein, platine vinyle, beaucoup de choses étaient à lampe.
0: Donc tous ces instruments d'époque, on va dire, pour les plus jeunes d'entre nous, des années 60 aux années 80, milieu des années 80,
1: voilà.
0: On les trouve où ces instruments?
1: Il faut être patient, parce que bien entendu, il y a un engouement pour le vintage là qui est vraiment présent. Donc beaucoup de vendeurs sortent des prix exorbitants. Mais par contre, si vous êtes bricoleur et si vous avez le temps, surtout parce que c'est une recherche longue, vous tombez toujours sur la bonne occasion, sur la personne qui vide sa maison, sur l'occasion de la personne qui ne connaît pas forcément ce qu'il vend mais qui veut simplement s'en débarrasser. Et si vous êtes patient, vous tombez sur des perles rares, et des fois il suffit d'un petit coup de bon contact pour faire en sorte que la machine reparte pour 40 ans.
0: Donc, on va trouver des guitares, des pianos, Orgamon, on a dit, batterie, cuivre aussi?
1: Non, j'ai pas les cuivres. En général, je fais appel à des personnes qui sont spécialistes et qui viennent les interpréter pour moi, soit au studio, soit à distance. Mais par contre, vous avez un enregistreur à bande Tascam, donc c'est-à-dire vraiment avec les bandes magnétiques comme on le faisait il y a pas encore si longtemps, parce qu'en 98-99, on travaillait encore sur bande, hein. Donc, bande magnétique, table de mixage, forcément pour le mix qui date de 79. Et des microphones à l'ancienne aussi, donc tout ça réuni permet déjà de faire une empreinte acoustique bien typée, mais ça ne fait pas tout, il y a le jeu qui va avec.
0: On va y venir juste après, mais alors, comme une question, années 60, années 70, prise directe?
1: Ah oui, pas d'édition comme on dit, c'est-à-dire qu'on ne peut pas copier-coller le refrain si au dernier moment on le souhaite, il faut le penser avant. C'est pour ça qu'on utilisait beaucoup le papier à l'époque pour écrire la partition et redonner, on va dire, des zones géographiques à chaque point du morceau.
0: Pour nos auditeurs, c'est-à-dire qu'aujourd'hui, lorsqu'il y a un groupe qui joue, des chanteurs qui jouent, ce qui se passe souvent, c'est qu'on commence par la basse ou la batterie pour donner un rythme. Derrière, dans des isoloirs, les uns après les autres, les instrumentistes peuvent passer pour enregistrer dessus. On crée la bande-son au fur et à mesure et le chanteur arrive en dernier.
1: Exactement.
0: Alors que là, tout le monde joue en même temps.
1: Tout le monde joue en même temps. Alors, dans les années 60-70, on pouvait déjà faire du multicouche, chose que ce que je fais, du multipiste, on peut dire, c'est-à-dire ces enregistrements en mille feuilles, hein, c'est-à-dire on commence par la batterie. Sauf que c'est le nombre de pistes qui est limité. Aujourd'hui, vous pouvez faire 72 ou 125 pistes d'instruments sans problème. À l'époque, on était limité à 16 grand maximum.
0: Donc, Carrigan Reggae Drummer, avec un label, on va l'appeler comme ça, même si c'est pas tout à fait le nom, c'est-à-dire une production de disques BBR.
1: Alors, je suis pas un label, mais on dit de moi que je suis un label à moi tout seul, mais bon, et quel label?
0: Un beau morceau. Donc BBR qui signifie
1: Back to Basic Records, parce que c'est le retour aux choses simples. Back to Basics est une expression en anglais pour dire le retour aux choses simples.
0: Retour aux origines, ouais, c'est ça, retour aux bases.
1: Ce serait même d'ailleurs vraiment exact de le dire comme ça.
0: Retour aux bases, records pour dire j'enregistre, parce que un des métiers de Carrigan, c'est donc d'enregistrer des disques sur trois thématiques. La première thématique, c'est du reggae.
1: Exactement. Moi, ça s'axe sur trois thématiques. J'ai toujours mon projet que tu connais bien, Rootsmakers, qui est, on va dire, un reggae plutôt typé début des années 80. J'ai The Early Years, qu'on va découvrir ensemble tout à l'heure. Tu m'as proposé de diffuser un ou deux morceaux, c'est super sympa, qui, lui, s'axe plutôt sur le live et l'enregistrement, et qui, donc, lui rassemble plutôt la soul et le rocksteady. Et j'ai après toutes les productions, on va dire, qui sortent de façon un petit peu plus... éparpillés dans l'année avec des artistes qui viennent de partout dans le monde. Donc ce sont des productions purement BBR, quoi, qui viennent du studio. Alors toujours avec cette base très vintage, hein, mais là dernièrement j'ai collaboré avec un chanteur hawaïen par exemple.
0: Ok, super, et on va écouter un petit peu de reggae.
1: Merci.

0: Alors si on parle reggae, le reggae ça a une histoire, le reggae ça date des années 50-60 à peu près.
1: Fin 60.
0: Ouais, fin 60, avec une idéologie derrière qui a été transportée ensuite aux États-Unis avant de venir en Europe.
1: Exactement, alors vraiment pour être très précis, alors sans vouloir endormir le public, fin des années 60 on est encore dans le rocksteady, pas du tout le roots rock reggae qu'aurait pu populariser Bob Marley ou Peter Tosh. Le rocksteady, c'est on va dire le grand frère du reggae, et là on est encore très teinté par l'influence de la mode américaine, la soul, le rhythm and blues, donc Eddie Floyd, Wilson Pickett, etc. Déjà, on va dire, il y a des petits codes qui rentrent là-dedans, d'où les trios vocaux, d'ailleurs la période trio vocale avec ces gars qui s'accompagnent en faisant leur chœur eux-mêmes, comme on le faisait très très bien dans la soul avec plutôt des femmes. Dans le rocksteady, il était très très fréquent qu'en général ce soit des hommes qui fassent leur propre chœur. Après, c'est dans les années 70 qu'arrive enfin, puisqu'on est en 60, la période rocksteady c'est très court, hein, c'est 3 ans, hein, mais c'est énormément de production. Et enfin, on arrive en 70, et là arrivent les premières traces du roots reggae, et le roots reggae, la particularité, c'est que c'est quand même un mouvement, le mouvement Rasta, que d'ailleurs va populariser Bob Marley. Il va même mondialiser ce style. On commence à dire au revoir au rocksteady.
0: D'accord. C'est bien de préciser ça parce que justement, on va voir qu'au fur et à mesure de notre échange, il y a dans tes projets des évolutions comme ça aussi, du reggae roots au début.
1: Oui.
0: D'ailleurs, là-dessus que tu te produisais sur scène.
1: Oui.
0: Avec du roots, du reggae roots.
1: Sur scène, c'est vraiment, voilà, oui. Sur scène, c'est vraiment à l'ancienne. On va dire que j'ai trois périodes favorites. La fin des années 60, rocksteady. Les années 70, qu'on appellera le early reggae ou le roots rock reggae. Et la toute première période des années 80 qu'on nomme très clairement le rub-a-dub.
0: Alors, est-ce que ça veut dire que c'était mieux avant ?
1: Ah ben, si tu poses la question à moi, ouais, je suis un petit peu du genre à aimer. Je prends un grand plaisir à tomber dans la nostalgie et à apprécier les choses qu'on faisait avant. Mais aujourd'hui, il se passe encore aussi beaucoup de choses qui sont vachement bien. Puis les jeunes sont aussi de plus en plus curieux et savent aussi se servir des nouveaux outils qui leur permettent de connaître plein de choses. On discutait encore avec des jeunes qui nous disaient qu'ils découvraient des productions russes, etc. Et c'est très intéressant de se dire que, à l'époque, il aurait fallu se fournir la cassette, etc.
0: C'est vrai que c'est beaucoup plus facile aujourd'hui de trouver, de tomber sur des musiques qu'on ne connaît pas, qu'on découvre.
1: Mais oui.
0: Et à la fois pour les auditeurs, mais aussi pour les artistes, de se faire connaître avec les réseaux. Parce que, à la base, si mes souvenirs sont bons, j'y base par rapport à Basics, hein, t'as beaucoup travaillé sur YouTube, sur lequel on peut voir d'ailleurs tes productions, et qui ont, pour certains, qui ont fait d'excellents scores.
1: Alors, c'est vrai que tout n'est pas tout blanc, tout n'est pas tout noir. Effectivement, il y a une douzaine d'années, j'ai entrepris le fait d'ouvrir une page YouTube sous les conseils d'amis musiciens. Parce qu'à l'époque, en 2010, faut pas oublier que si on voulait envoyer une démo à un groupe ou un producteur pour se faire embaucher, il fallait télécharger le truc et ça prenait énormément de temps. Et donc, j'avais beaucoup de mes mails qui passaient à la trappe et on me disait, mais tu devrais faire une vidéo YouTube et tu passes le lien et comme ça, la personne n'est pas obligée de télécharger quoi que ce soit. C'est plus immédiat. Et en fait, malgré moi, les vidéos ont vachement... Donc, j'ai tourné ces vidéos pour avoir une sorte de contenu, une démo, mais qui, en fin de compte, ont fait le tour de la Terre quasiment toute seule. Et j'ai entretenu, du coup, cette page YouTube en proposant, justement, des épisodes, soit de démonstration de batterie, soit des tutoriels, soit de la diffusion d'albums. Enfin, en tout cas, je m'en sers comme vitrine.
0: Pour ceux qui sont intéressés, la page, c'est Carrigan, comme ça se prononce avec un K, Carrigan Reggae Drummer. Ça, c'est une première chose. Dans ces vidéos YouTube, il y a eu pendant pas mal de temps du backtrack.
1: Oui.
0: C'est-à-dire, en fait, juste un fond sonore que tu proposais ou que les gens pouvaient jouer dessus.
1: Oui, alors ça m'intéressait parce que la pédagogie, c'est quelque chose qui fait partie de ma nature aussi. J'aime témoigner de ce que j'ai pu, ce que j'ai compris ou ce que je ressens. Et je trouvais ça vachement intéressant de pouvoir laisser à disposition, comment dire, des drumless, on appelle ça, c'est-à-dire c'est des chansons sans, avec la partie batterie qui est extraite. Comme ça, la personne qui le souhaite peut se procurer le son et travailler chez lui, faire sa version, enfin bon, progresser quoi.
0: C'est-à-dire qu'il y avait les musiques sans la partie batterie et le batteur l'écoutait avec le casque la musique et rejouait chez lui.
1: Et hop, dans sa chambre, il peut se faire son morceau de reggae, progresser et pourquoi pas sortir sa version, c'était très libre.
0: Et il y avait des échanges qui se faisaient avec toi et qui permettaient d'excellentes créations.
1: Exactement, et ça a amené du coup à des versions qui sont aussi disponibles sur Internet, mais de gens qui se sont décidés à dire, vu que c'est disponible, je fais ma version, et voire même je chante dessus. Ça a créé des fois des super surprises.
0: Et maintenant, on reste toujours dans le vintage, parce que ça c'est la marque de fabrique de BBR, Back to Basics Records, donc ce côté vintage, et maintenant on passe à The Earlier.
1: Ouais, tu veux qu'on en parle ?
0: Bah évidemment.
1: Je suis là pour ça, donc du coup The Earliers, oui c'est vraiment la concrétisation humaine on va dire de cette passion pour, on va dire, le, tout ce qui est rocksteady, vieux ska, early reggae. Et j'ai rassemblé donc un groupe constitué de 7 personnes, dont 2 chanteurs qui sont vraiment très très talentueux. Congo Lion, qui nous vient de Clermont-Ferrand, qui lui va couvrir plutôt le registre rocksteady, early reggae. Et il y a Seba Musicman, un excellent chanteur également, qui lui nous vient de Perpignan. Bon, alors déjà, on le présente moins parce que c'est l'emblématique chanteur de 100 grammes de tête qui a été un groupe assez quand même promo dans tout le début des années 2000 jusqu'à aujourd'hui. Donc, c'est quelqu'un qui a énormément de bouteilles, mais est passionné de soul. Donc lui, il couvre dans le projet Early Earth toute la partie soul, on va dire. Son père était chanteur de soul, son grand-père était chanteur de soul, son frère est chanteur de soul. C'est la famille Soulman, quoi.
0: Famille Soulman, d'ailleurs, mon père me manque.
1: Oui, on va passer ce titre qui s'appelle I Miss You Father, qui est ni plus ni moins qu'un morceau en hommage à son père, qui est parti lorsqu'il avait 16 ans, le jour d'un concert qu'il devait donner. Et oui, car Seba et comme moi, nous avons commencé la musique très jeunes.

0: On a dit tout à l'heure enregistrement analogique sur des bandes magnétiques et pas sur des pistes électroniques numériques. C'est quoi la vraie différence pour celui qui n'est pas habitué? Où est-ce qu'on peut voir ces différences? Comment on peut reconnaître ces différences?
1: C'est plutôt une histoire de confort. Parce que aujourd'hui, j'ai pas envie de rentrer dans un débat. C'est mieux d'enregistrer en numérique, c'est mieux d'enregistrer en analogique. C'est une question d'envie, de choix et surtout de confort. Moi, ce que l'analogique me procure, c'est le fait que je ne travaille pas avec une souris d'ordinateur, que je suis pas emprisonné par un écran qui va activer beaucoup mon sens de la vue. L'analogique permet d'activer beaucoup le sens de l'ouïe, puisque on ne regarde plus rien, on ne fait qu'écouter. Donc voilà, après, comme je disais tout à l'heure, tout n'est pas tout blanc, tout n'est pas tout noir. Des fois, ça m'arrive d'enregistrer directement dans l'ordinateur sans passer par la bande magnétique. Ça dépend. Si je suis sur une phase de composition ou de création, des fois, il est pratique de coucher toute votre composition tout de suite dans le numérique parce qu'il faut que ça aille vite, faut pas que l'idée parte. Et ensuite, vous pouvez, après avoir écrit la chanson, après l'avoir arrangée, une fois que vous avez choisi les musiciens qui vont l'interpréter, red light, vous faites tourner les bandes et c'est parti.
0: Ça vient comment, l'inspiration?
1: Alors moi, l'inspiration, quasiment... Moi, il y a de la musique dans ma tête tous les jours. C'est-à-dire que voilà, pas plus tard qu'hier, j'ai encore composé un nouveau truc. Donc là, je ne déballe pas tout le matériel, etc. Je couche d'abord ma première idée sur le numérique, en faisant sans arrangement. Je mets la composition telle quelle et après, je la fais mûrir. Alors ça, c'est très personnel, mais je vous le dis quand même. J'ai un petit lecteur cassette avec un micro. Et de temps en temps, quand une idée me vient, je peux être même dans mon lit en train de bouquiner avec ma lampe de chevet. Et d'un seul coup, j'ai mon magnétocassette et je rajoute l'arrangement que je souhaiterais rajouter. Les morceaux progressent comme ça et au bout de deux, trois semaines, ça en fait un morceau et on le règle définitivement.
0: Je suis avec Carigan Reggae Drummer, donc ici dans nos studios de Radio Galaxie, un musicien tout à fait local, un commun joie connu en Amérique du Sud, connu aux États-Unis, connu au Canada, qui fait plusieurs centaines de milliers de vues sur YouTube, Carigan Reggae Drummer donc, et qui produit ses propres musiques, ses propres chansons avec que des instruments vintage, comme on dit, que des instruments des années 60, 70, 80, pour avoir cette chaleur du son, pour avoir ce son un peu vieillot, diront certains, mais qui rappelleront ou des souvenirs, mais qui se procurent surtout beaucoup de plaisir à jouer.
1: Exactement, en fait, c'est là où on en revient. Technique numérique ou pas, le fait de devoir mentaliser plus en avance ce qu'on va jouer, de l'écrire, de le coucher sur papier, qui est une gestation finalement de ça, permet de faire des créations qui des fois sont un petit peu plus, comment dire, abouties. De manière, le seul avantage du numérique, c'est le fait qu'on puisse revenir en arrière. Mmh. Donc le fait de revenir en arrière peut vous permettre de changer d'avis comme de chemise tout le temps. Vous pouvez décider au dernier moment de doubler le couplet, vous pouvez décider de refaire une intro, tant pis les musiciens sont repartis chez eux, mais c'est pas grave, je bidouille, je recrée une intro. Non, c'est vrai que l'analogique, l'inconvénient, c'est qu'on peut pas beaucoup revenir en arrière, mais il vous impose un temps de création qui est obligatoire, et tous ces instruments, de par la préparation, le nombre de répétitions qu'il faut faire, vous oblige à prêter une attention un petit peu plus sérieuse, on va dire, sur la prise de son et l'interprétation.
0: C'est un peu comme en photo, c'est-à-dire qu'avec une photo numérique, je peux prendre en rafale 12 000 trucs et choisir le bon cliché. Mm-hmm. Avec une photo argentique, il faut que j'attende le bon moment parce que le coût du développement, je ne vais pas pouvoir tirer 120 000 photos.
1: Mais en plus de ça, oui, la bande est extrêmement chère. Ça coûte 200 balles, une bande magnétique pour enregistrer. Du coup, c'est une autre discipline. Ça ne veut pas dire qu'il y en a une qui est mieux que l'autre. C'est vrai que l'avantage du numérique, si vous faites une photo, vous pouvez revenir en arrière, remettre de la luminosité, exagérer les contrastes, etc. Alors qu'à l'époque, en argentique, il fallait vraiment synchroniser tous ces critères à la prise directe, comme le son.
0: C'est ça, c'est un vrai travail de préparation.
1: C'est un métier.
0: C'est un métier, on est tout à fait d'accord. On disait Carigan Reggae Drummer, connu mondialement, mais localement, t'es connu?
1: Non, absolument pas. Alors, en France, beaucoup de gens me disent, mais si, enfin, en tout cas, les personnes qui sont dans le circuit du reggae, principalement, rarement me demandent qui je suis. Ça arrive souvent qu'on ait vu mon travail. Mais c'est vrai que localement, étant donné que je traîne pas dans tous les concerts du coin, je suis pas forcément dans les bars, ni dans les discothèques, etc. Je suis très affairé dans mon laboratoire en train de faire de la tambouille de son. Non, localement, c'était pour ça. D'ailleurs, c'est un petit peu l'objet de ma venue. C'est pour pouvoir dire que voilà, dans le coin, il y a encore des passionnés du son à l'ancienne. J'ai 38 ans et je pense beaucoup de gens de ma génération vont revenir à cette technique-là parce qu'elle est tellement agréable, elle est tellement poétique. elle amène à ce que tout le monde se trompe et c'est dans les erreurs qu'on trouve des belles choses des fois.
0: Ah bah, les plus beaux morceaux souvent sont des morceaux qui ont été faits par hasard.
1: Et oui, mais le hasard, mais déjà c'est beau, déjà c'est beau de se perdre des fois quand on est en voiture et qu'on est à la campagne et qu'on sait plus où on est, mais c'est très très beau de se perdre.
0: Quand on a le temps.
1: Bien sûr, mais de manière, je vous l'ai dit, l'analogique c'est une question de temps.
0: Donc, si je veux trouver des informations sur Carrigan Reggae Drummer, on a vu, il y a le site web qui s'appelle...
1: Qui s'appelle tout simplement Carrigan Reggae Drummer. Vous avez, bien sûr, la page YouTube qui vous permet de rentrer en contact avec moi. Et maintenant, merci aussi à Fred Lachaise, donc le directeur et organisateur du Reggae Sonska, qui m'a incité cette année à me créer un Instagram que je pilote de mon ordinateur. J'ai toujours pas de smartphone, mais en tout cas, j'ai une page Instagram, donc ce sera Carrigan officiel, il me semble. Par là, il y a un chat, enfin en tout cas, un système de messagerie qui permet de laisser un petit message.
0: Laisser un message et des likes sur les photos, etc. Surtout.
1: Mais oui.
0: Les disques, on les trouve où ? Sur d'autres moyens, c'est quoi ?
1: Alors, les disques vinyles que je vends, en général, de manière, c'est surtout Rootsmaker qui les produit, donc on les trouve qu'aux États-Unis. Donc, il faut passer par moi et que je mette en lien avec les boutiques, les disquaires qui les distribuent. Sinon, après, pour ce qui s'agit des CD... Vous pouvez passer par moi en messagerie privée sur Instagram. Et pour ce qui s'agit des singles, on va dire, sur plateforme digitale, vous avez tous la technique. Maintenant, vous allez sur Spotify, vous marquez Carrigan et vous tombez sur mon profil, enfin que ce soit Deezer ou que sais-je.
0: Une plateforme numérique.
1: Une plateforme numérique, merci Bruno.
0: Si jamais un disquaire nous entend, si jamais un libraire nous entend, qu'il aurait envie de faire découvrir parce qu'il aime ce que tu fais, ta musique à ses clients, c'est possible d'avoir un peu de dépôt, des choses comme ça?
1: J'ai du stock. Alors, médiathèque, disquaire, n'hésitez pas. Si vous souhaitez avoir un peu de local et en plus assez typé, c'est relativement original, vous rentrez en contact par moi, soit par YouTube. C'est très simple. Il y a les adresses mail. D'ailleurs, vous pouvez m'envoyer un mail tout simplement à carriganbooking@gmail.com. J'ai les stocks de mes œuvres. Je me ferai un plaisir de pouvoir vous les joindre, quoi.
0: J'étais donc avec Carrigan Reggae Drummer, du earlier reggae, du reggae des origines. Earlier, c'était dans la musique, mais aussi dans les idées, dans les paroles, dans les thèmes abordés.
1: Bien sûr, alors du coup, oui, effectivement, la partie rocksteady, ça va être forcément des textes qui parlent rigidité du système. Et pour la partie soul, faut bien un petit peu quelques chansons d'amour de temps en temps. Et donc, la soul est vraiment un terrain de jeu très approprié pour pouvoir exprimer nos chansons d'amour.
0: Carrigan Reggae Drummer, merci d'être venu sur Radio Galaxy.
1: C'est moi qui te remercie de m'avoir invité.
0: C'est un plaisir, tu le sais bien.
1: Je suis vraiment content et merci beaucoup, Bruno.
0: À très bientôt pour de nouvelles aventures.
1: Salut Bruno.

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Je suis Christian Lacombe et dans un brin d'histoire, j'aborde la richesse de notre patrimoine régional. Bonjour, nous allons parler ce mois-ci d'Edmond Lassalle, qui est un pionnier de l'aéropostale. Nous devons ce travail de mémoire à notre regretté Henri Soula, qui fut le secrétaire de notre association d'histoire et tradition carbonaise. Edmond Lassalle est né à Pessis en 1901, tout proche de l'église d'ailleurs. Ses parents, cultivateurs, vont quitter Pessis pour Lavernose. Ceci à la veille de la Grande Guerre. Edmond connaîtra le travail de la terre, des moissons, les vendanges et aussi la garde du troupeau. Après le certificat d'études, ses yeux se tournaient déjà vers le ciel, d'autant que, alors, les exploits de l'aviation atteignaient nos campagnes. Ainsi, Brin de Jonc des Moulinets faisait une démonstration étourdissante à Montesquieu-Volvestre, en août 1911. Il atterrissait, décollait, entouré d'une énorme foule. Védrine, lui, réussissait le premier tour de France aérien. Blériot se produisait sur le terrain de Pau. Tous ces faucheurs de marguerites suivaient la Garonne. Et l'étape Toulouse-Montrégeau est restée célèbre.

Après la Grande Guerre, Toulouse introduit la construction aéronautique et toute la région observe les biplans Samson A2 fabriqués en série par la Técuère. 512 avions de ce type seront construits à la fin de la guerre. Les exploits des pilotes Guynemer, Fonck, Nungesser sont bien connus. Edmond souhaite bien réaliser sa vocation. Sans la moindre ressource, seule l'armée peut offrir ses portes aux jeunes passionnés.

Edmond Lassalle signe son contrat d'engagement de 3 ans le 1er mars 1921 comme ouvrier d'aviation. Il rejoint ainsi son unité à Cazaux. Edmond n'avait pas froid aux yeux. Son engagement ouvrier d'aviation est la seule voie susceptible de l'amener vers son idéal. À quel prix ? À Istres, 17 pilotes se sont tués en 3 mois. Les appareils sont anciens et ont beaucoup servi durant la guerre. Les instructeurs sont d'anciens officiers de guerre soumettant à des brimades et exposant les jeunes pilotes à des risques excessifs. Lassalle obtient néanmoins son diplôme de pilote et traversa toutes ces épreuves. Le 18 octobre 1922, il fut affecté à un régiment de chasse. Son ami Mermoz, lui, dans un régiment de bombardement.

En 1922, le 27 mai, Edmond est transféré au 1er régiment d'aviation de chasse à Thionville. Ce régiment était équipé d'avions Newport de Lage. Ce sont des avions qui volent à 235 km à l'heure avec un plafond de 8500 mètres. Et il dit « Je suis maintenant sur un bon petit taxi ». Le 6 octobre 22, il reçoit le grade de sergent. Il effectue des stages de tir, d'acrobatie aérienne, des tirs sur ballons captifs, des reconnaissances de terrain, d'usine, des cibles potentielles. Il fait aussi des vols de groupe. Mais il eut plusieurs fois à faire face à des pannes, des atterrissages accidentels, à Boulay. Il ne fut pas blessé. À Thionville, Edmond fit de solides amitiés, en particulier Guillaume. Ils se séparèrent pourtant. Henri resta dans cette escadrille alors qu'Edmond passait dans un régiment de bombardement. En ce qui concerne Guillaume, il se signala en 1925 par un exploit. Il remporta la coupe militaire Zénith en volant sur 2810 km au-dessus de la France à la vitesse moyenne de 187 km 597 à l'heure. Nous avons une photo qu'il a dédicacée à son ami Edmond Lassalle. Un autre compagnon les rejoignit dans leur parcours, dans une autre escadrille, et il s'agit donc de Jean Mermoz, qui allait devenir son camarade sur la ligne.

plusieurs incidents sont signalés, sanctionnant la salle pour inobservance des consignes. Son comportement à bord des avions fit l'objet de sanctions. 8 jours d'arrêt pour s'être livré à des exercices d'une virtuosité contestable et d'une inopportunité évidente. Enfin, le 8 mai 1923, il atterrit en campagne par sa faute. L'appareil est brisé et donc le comportement de la salle peut paraître surprenant. Il n'est pas exceptionnel de la part de ces jeunes talentueux, pleins de fougue, et qui pilotaient de frêles machines ces biplans de la Grande Guerre.

0: pour faire rentrer la salle dans le rang, il fut invité à demander son transfert à l'école de tir et bombardement de Cazaux, son ancienne base. Il eut ici des rapports favorables du commandant d'escadrille, car volant maintenant en biplace, il se familiarisera avec un Breguet 14. Alors, le Breguet 14. Il s'agit d'un avion robuste de 1800 kg, portant 430 litres de carburant, permettant de voler 5h30. Le moteur développe 300 chevaux. C'est un moteur soit Renault ou Lorraine Dietrich, de 12 cylindres en V. C'est un bombardier pouvant transporter 260 kg de bombes à 145 km à l'heure et à 5000 mètres d'altitude. Ces bombardiers étaient équipés également de lance-bombes placées sous les ailes, ainsi que d'une mitrailleuse Vickers qui tire à travers l'hélice. La salle effectua ainsi de nombreuses missions, plus de 40 vols, 153 heures de vol. Il fut démobilisé le 14 février 1924 avec un certificat de bonne conduite. Le même mois, il obtenait sa licence numéro 809, l'autorisant à piloter tous les types d'appareils commerciaux pour le transport public des passagers, de la poste et des marchandises.
1: Ce sont vraiment des lions, ces garçons magnifiques dans leurs très vieux avions.
0: Muni d'un brevet d'aviation civile, Edmond ne trouva pas tout de suite un emploi. Il retourna dans sa famille vendre des peaux de bêtes à des fourreurs toulousains. Il travaillait la ferme du Tresquéry à Bérat. Tout cela pour financer des heures de vol nécessaires pour garder la main. Un an après, Edmond Lassalle entre au service de la CGEA, Compagnie Générale d'Entreprises Aéronautiques, compagnie qui succède aux lignes aériennes Latécoère, et il obtient son passeport le 9 avril 1925. Là, on se rend compte que le jeune pilote mesure 1,65 m, qu'il est châtain, aux yeux verts. Le patron, c'est Didier Dora. Il soumettait ses pilotes à un rituel bien établi. Vous voulez être pilote? Commencez par être mécanicien. Ces stages de mécanique, avant de piloter, permettaient aux pilotes de mieux connaître finalement les moteurs et éventuellement de pouvoir se dépanner. D'autant que ces vieux Breguets de l'aéropostal, encore en état de vol, furent transformés pour le transport du courrier. On ajoutait deux caissons, de part et d'autre de l'aile inférieure. Le nombre de pannes et des accidents amena les pilotes à se demander si la compagnie ne leur faisait pas courir des risques inconsidérés. Malgré tout, n'aurait-il pas été possible de remplacer plus tôt les Breguet 14? Le potentiel de durée des moteurs ne dépassait pas une soixantaine d'heures. Et les radiateurs n'étaient pas conçus pour des températures extérieures si faibles. D'autre part, le sable du désert accélérait l'usure des fragiles mécaniques. Les Breguet transportaient fréquemment des passagers aussi entre Toulouse et Casablanca. Au-delà, les avions volaient par deux, embarquaient l'un un mécanicien, l'autre un interprète mort. Ceci au plan inférieur de l'avion, il y avait les coffres à courrier, bien sûr. Entre, on fixait une hélice destinée au dépannage, ainsi qu'un essieu du train d'atterrissage et une troisième roue de rechange. Tout cela n'améliorait pas, bien sûr, la performance de l'avion.

Quant au moteur des Renault 300 chevaux à 12 cylindres en V, pour le démarrer, il faut être deux. L'un injecte de l'essence avec une grosse seringue dans les pipes d'échappement et l'autre fait tourner l'hélice en sens inverse.

Les nombreuses pannes sérieuses sont répertoriées dans le carnet de vol de la salle. Mais en aucun cas, on interrompait la livraison du courrier. On repartait aussitôt après réparation. Chaque avion emportait 5 jours de vivres et 10 litres d'eau. Depuis Agadir, après l'Espagne, on rejoignait Cap Juby, puis Villa Cisneros, Port-Saint-Louis, Saint-Louis, puis Dakar. Depuis Toulouse, cela correspondait à 4595 km, soit la largeur de l'Atlantique. Durant cette période, une vingtaine de problèmes obligèrent la salle et son équipage à se poser tout le long du parcours. Le 10 novembre 1926, un avion de la ligne eut une avarie en plein désert. Les morts firent prisonniers les occupants grièvement blessés. La salle et son interprète réussirent par un fait d'armes à récupérer les blessés, dont son ami Gourpe, qui mourra peu après.

ces pilotes étaient des aventuriers des temps modernes. Les primes de risque étaient élevées. La salle était à l'abri du besoin. Ils recevaient 2000 francs mensuels, auxquels s'ajoutaient les primes pour le Sahara, 1000 francs. Il aida donc ses proches et acheta une voiture de sport très appréciée pour l'époque par les jeunes fous du volant, une Amilcar CGSS, sport surbaissé, avec laquelle il fonçait dans les rues de Dakar. Il eut même une contravention. L'aéropostale avait enregistré le 28 janvier 1927 1561 heures de vol pour Edmond Lassalle. Mais le sort devait s'acharner sur lui. Il succombera le 14 octobre 1927 avec son mécanicien, des suites de ses brûlures, après avoir capoté sur le terrain de Thiès, près de Saint-Louis. Henri Guillaumet s'occupera de sa succession auprès de sa famille et conservera d'ailleurs la belle Amilcar. Edmond Lassalle ne verra pas la fin de l'épopée de l'aéropostale et l'ouverture de la ligne vers l'Amérique du Sud, exploit que réalisera Mermoz, ceci pour la première fois avec les LAT-28 dès 1930. Comme disait Jean Mermoz, l'accident pour nous serait de mourir dans son lit. Edmond Lassalle, enfant du Volvestre, fut un hardi pionnier de l'aviation. Né avec le siècle, il fit franchir une étape décisive au transport aérien. Lié par une grande amitié à Mermoz, Guillaumet et Saint-Exupéry, il partit prématurément après avoir réalisé ses rêves d'enfant. Sa vie, trop brève, demeure exemplaire.

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0: Bonjour à toutes, bonjour à tous, merci d'être avec nous sur Radio Galaxy. Aujourd'hui, on va parler théâtre, on va parler festival de théâtre avec Lille au théâtre, 14e édition du vendredi 5 au dimanche 7 juin prochain. Et pour en parler, je suis avec Elodie Faye et Manuel Touraille. Bonjour à tous les deux.
1: Bonjour.
2: Bonjour.
0: Alors, c'est la 14e année de Lille au théâtre. Est-ce que, en quelques mots, vous pouvez nous expliquer ce que c'est Lille au théâtre, comment c'est né, quelle est son histoire, Elodie ?
2: Alors, Lille au théâtre, c'est une initiative montesquivienne. Ce sont des jeunes montesquiviens qui aimaient beaucoup le théâtre, et notamment Isabelle Jambrot, qui venait passer ses vacances à Montesquieu, qui est comédienne à Paris, et qui a décidé avec ses amis de créer un festival il y a 14 ans maintenant. Ce festival a débuté sur l'île du Ramier, à Montesquieu. C'était du théâtre, donc festival Lille au théâtre.
0: Pour cette 14e édition, donc on commence le vendredi à 20h et ça commence avec l'association Le Nid des Éléphantaux qui ouvre le bal avec son spectacle « De quelle couleur sont les larmes des clowns ?» Est-ce que vous pouvez un petit peu nous situer, nous expliquer qu'est-ce que cette création ?
1: Alors, la compagnie Les Éléphantaux, qui sont de la Trappe et qui travaillent beaucoup à Rieux, à Carbonne, sont les partenaires du festival. Et déjà l'année dernière, nous avons présenté l'une de leurs créations, Enfarinée. Et cette année, ils sont dans un processus de création. Nous avons été les voir à la Grainerie à Toulouse et à Martre-Tolosane pour une sortie de résidence. Ils sont deux clowns, deux personnages qui s'emparent d'une forme de conférence sur les émotions avec le corps, mais aussi le verbe, la présence, l'aspect aussi scénique et cirque, parce que ce sont des circassiens. Ils vont nous raconter tout le développement et l'histoire des émotions sous une forme de fausse conférence. Et finalement, ce sont des éléments presque perturbateurs. Nous les avons annoncés parce qu'on pouvait pas faire juste un effet de surprise. Mais comme c'est une création pour 2027, c'est comme s'ils venaient en disant « ça y est, c'est à nous maintenant ». Mais non, c'est l'année prochaine, vous, c'est pas vous maintenant. Bon, maintenant que vous êtes là, allez, faites-nous le quart d'heure que vous avez commencé à travailler sur vos 10 semaines de création. Présentez-nous là où vous en êtes. Et c'est donc l'idée de montrer ce que c'est qu'un processus de création dans le cadre du festival. Et le Nid des Éléphantaux, qui accueille également Benoît Gruel, un artiste toulousain pour Poids Plume, lui, il est en finalité de son spectacle et pour la première fois, il le présentera dans le cadre du festival. C'est la première fois que ce spectacle sera présenté au public. Et ce sera sur participation.
2: Le samedi 6 juin à 18h pour Poids Plume.
0: Merci beaucoup Manuel pour toutes ces explications. C'est vrai qu'en fait, on n'a pas du tout conscience de ce processus de création des spectacles. Et on a une toute nouvelle forme de spectacle, quelque chose d'assez inédit. C'est le spectacle avec deux artistes qui mêlent leurs univers. L'un d'eux vient de Nouvelle-Calédonie et l'autre est de Montesquieu. Comment s'est faite cette collaboration ?
1: Alors déjà, on dit toujours que l'art, le spectacle, c'est une aventure et c'est une aventure humaine. Et c'est d'abord des rencontres entre artistes et ensuite des rencontres entre les artistes et le public. Donc nous allons beaucoup voir de spectacles durant le Festival d'Avignon, dans les villages aux alentours. Ben, l'année dernière, nous avons été à un festival de contes et nous avons rencontré un conteur et nous sommes aperçus que nous le connaissions déjà puisqu'il habite Montesquieu. Donc il faut quelquefois aller un petit peu plus loin que son village pour découvrir des gens qui habitent ce même village. Et puis quelqu'un vient de beaucoup plus loin, puisque c'est Simon Wanetem qui vient de Nouvelle-Calédonie. Et il vient dans le cadre d'une tournée dans un centre dramatique national, un spectacle qui s'appelle Caldoun, qui est joué à Annemasse et qui sera après joué au Théâtre de la Criée à Marseille. Et entre-temps, il vient à Montesquieu, lui-même est slammer, danseur hip-hop, il vient pour partager avec le conteur cette aventure
2: inédite, parce que c'est quelque chose qu'on ne verra jamais plus. Jamais plus, Simon Wanetem et François Genoux ne se rencontreront. Ça se passe à Montesquieu, vendredi 5 juin à 20h.
0: On sent cet engouement de votre part, Elodie. C'est vrai que ça peut intriguer, parce qu'en fait, on parle de théâtre, mais là, pour le coup, il y a du slam, il y a de la danse, du hip-hop, il y a du conte, tout ça mélangé. Donc en fait, ce festival, ça touche encore plus de monde parce que c'est pas que du théâtre.
1: Oui, c'est toutes les disciplines. Et il y a même un ciné-concert avec le projecteur qui est mis à disposition par Cinéfol 31. Nous allons pouvoir projeter un film et celui qui a créé la musique va jouer en direct, clarinette et avec d'autres instruments aussi informatiques, va jouer en direct la musique qu'il a créée pour ce film. Et c'est aussi un voisin.
2: Et oui, parce que Pierre Duchazeau habite à Gouttes-Vernisses. On a dans le coin des gens exceptionnels.
0: Et on a le samedi qui est consacré aux pièces de théâtre. Comment la programmation est créée? Comment est-ce que vous choisissez les pièces?
1: C'est vrai qu'une programmation, c'est un peu comme inviter quelqu'un pour faire la cuisine, quelque part. C'est surtout un festival de spectacles vivants et de seuls en scène. Et il y a beaucoup de cette énergie, parce que finalement, les seuls en scène, ça peut être du conte, du slam, de la comédie. Donc, il y a un spectacle qui est beaucoup plus construit, qui s'appelle La Compagnie des Spectres, que nous avons été voir à Aix-en-Provence et qui a joué préalablement au Festival d'Avignon. Et là, c'était un coup de cœur. C'est un seul en scène d'une femme qui s'appelle Florence Autier. Et je vais laisser Élodie en parler, parce que tu as découvert aussi cette compagnie et ce spectacle.
2: Oui, alors, ce spectacle s'appelle La Compagnie des Spectres. C'est le même titre qu'un livre écrit par Lydie Salvaire. Lydie Salvaire est donc cette autrice qui a grandi à Hauterive, fille de réfugiés espagnols, qui a écrit un livre il y a plus de 20 ans, qui s'appelle La Compagnie des Spectres. Florence Autier s'en est emparée et a créé un spectacle de seule en scène autour de ce livre. La Compagnie des Spectres, c'est l'histoire d'une dame qui se remémore ce qui s'est passé pendant la Deuxième Guerre mondiale. Le thème du festival Lille au Théâtre, la 14e édition cette année, c'est l'esprit de résistance. On est dans la résistance, que ce soit la résistance en 1939-45, que ce soit la résistance des émotions, que ce soit histoire de légumes, on est aussi dans la résistance, l'esprit de résistance, parfum d'Irak, évidemment, on est dans l'esprit de résistance. Tous nos spectacles sont choisis par Manuel autour de ce thème-là.
0: Donc en fait, cette année, il y a vraiment ce thème qui revient autour de la programmation. Il y aura aussi un temps de rencontre et de dédicace, il me semble.
2: Ben oui, en fait, on a la chance d'avoir Lydie Salvaire qui vienne. Elle a accepté de venir jusqu'à Montesquieu-Volvestre. C'est une autrice quand même formidable. Elle a eu un prix Goncourt avec son livre « Pas pleurer ». Elle va présenter son dernier livre. Évidemment, les auteurs aiment parler de leur dernier livre qui s'appelle « Autoportrait à l'encre noire ». Elle sera là pour le dédicacer. On aura des lectures de ses textes également. Ses ouvrages seront vendus par Martine Tadjer de la librairie des Livres et Délices à Cazères. Donc c'est vraiment tout un réseau, un ensemble de personnes qui se réunit vraiment autour du spectacle vivant le week-end du 5, 6 et 7 juin.
1: Et d'ailleurs, cette compagnie nous permet aussi de pouvoir proposer le spectacle au collège de Montesquieu. C'est-à-dire qu'ils ont accepté de faire un tarif le plus bas possible qui peut être pris en charge par le Pass Culture. Et donc, le collège va pouvoir assister à une représentation en avant-première du festival le vendredi après-midi, sachant que notre inauguration, c'est le vendredi soir.
0: Ah oui, c'est que c'est justement en relation avec le thème de la résistance et donc c'est au programme pour les élèves de 4e et 3e.
1: Voilà. Non, c'est vrai que c'est important de diffuser des spectacles en milieu rural. Et à cette occasion, l'année dernière, nous avions fait le choix d'être sur l'île du Ramier et de présenter du théâtre de rue, du cirque, du spectacle vivant en extérieur. Et cette année où nous avons fait le choix d'avoir un peu plus de textes, nous sommes à la salle polyvalente de Montesquieu et plutôt en intérieur. Mais on voudrait garder cet esprit de fête, c'est-à-dire faire en sorte que, avec la buvette, la restauration, le bar, les food trucks qui seront là toute la journée du samedi, on donne un air de fête à notre village, à Montesquieu-Volvestre, et que pendant 3 jours, on puisse vivre au rythme du spectacle vivant et de la rencontre entre le public et les artistes.
0: Parce que cette année, il y a un petit changement. À la base, vous étiez donc dans un chapiteau, et puis cette année, on est dans la salle polyvalente.
1: Nous étions sur l'île de Ramier sans chapiteau l'année dernière, à l'air libre. Alors après, il y a les intempéries, donc nous avons eu beau temps l'année dernière, mais cette année, on préfère quand même se mettre à l'abri pour présenter surtout des spectacles avec de lumière, son, un plateau. Et c'est tout un aspect technique d'accueil des artistes et du public.
0: Et vous le disiez, Manuel, on pourra également profiter de buvettes et restaurations sur place.
1: Oui, donc déjà les bénévoles sont à l'œuvre pour accueillir le public et nous faisons aussi le choix d'accueillir des food trucks dont Élodie pourra davantage parler.
2: Alors les food trucks seront toute la journée du samedi aux alentours de la salle polyvalente. On aura les pizzas de Circé, qui est bien connue puisqu'elle vient au marché de Montesquieu tous les mardis, entre autres. Et puis, il y aura également Souraya Food Truck, ça s'appelle. Elle est indienne, elle propose des plats indiens et elle est notamment au marché de Montbrun le dimanche.
1: Et puis, nous avons aussi des artistes qui sont végétariens Et donc, les deux food trucks vont pouvoir proposer des repas végétariens. Et notamment, les deux artistes qui vont présenter Histoire de légumes, ça tombe bien, vont même nous concocter un jus de concombre le samedi à 11h, le spectacle. Et puis, vers midi, un jus de concombre après nous avoir conté toute leur histoire de légumes imaginaire et réel.
0: Ça s'appelle L'île au théâtre, c'est la 14e édition. Pour accéder à la billetterie et à plus d'informations, où est-ce qu'on peut se rendre ?
2: Alors, on va sur le site internet, lilotheatre.fr, sur Facebook aussi, on a les liens, et tout ça, ça nous amène à Hello Asso. Hello Asso, on peut prendre donc en direct sur le site Hello Asso. On a également la possibilité d'acheter des places à l'Office du Tourisme à Rieux, puisque tous les agents de l'Office du Tourisme sont avec nous pour vendre les places, si vous préférez en physique. Et puis, il y a la possibilité, sur les deux mardis précédents, le festival, on aura un stand au marché de Montesquieu, le mardi matin. Et puis, évidemment, sur place, on aura une billetterie.
0: Et une billetterie et des places au tarif de 10 euros pour le tarif commun. Et je pense qu'il y a des tarifs réduits également.
2: Exactement. Les tarifs réduits sont de 5 euros. C'est pour les moins de 18 ans, les étudiants et les demandeurs d'emploi. Mais attention, on a aussi un pass, parce que y a 4 spectacles payants. Donc, le pass 4 spectacles est à 30 euros, pour les tarifs pleins, évidemment. Hein. Le pass 3 spectacles à 25 euros. Et puis, il faut pas oublier toutes ces personnes en situation de handicap.

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1: Faut que j'envoie ces lettres. 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Je vais répondre oui mais que je sais plus. Puis faudra que je pense à samedi. J'aimerais les emmener à la mer, loin de ces humeurs grisâtres. Et dimanche on ira voir mon père, on regardera le match tous les quatre. Pour ça faut que je l'appelle d'abord lui, puis cette fille à qui j'avais promis. Déjà il y a 5 jours que demain je la contacterai c'est certain. Et que je lui donnerai mon avis sur ce truc là qu'elle a sorti. Un podcast sur les interdits que j'ai trouvé d'ailleurs très bien. Et puis faut que je poste un beau contenu, je sais pas, un truc nouveau. Et vu le temps que je passe dessus, beaucoup trop peu pour que ce soit beau. Ça va être nul et le pire c'est que je vais réussir à trouver un autre que moi à qui en vouloir pour ça.

côté de ça, il y a le silence de mes amis, à qui j'ai renoncé par amour, et qui me rappelle qu'aujourd'hui, je n'ai plus ni elle, ni le temps pour ne serait-ce que les reconquérir. Et puis, plus on vieillit, moins on comprend les gens qui nous entourent. Plus on vieillit, moins on comprend tout court. Alors, il y a l'amour des enfants, avec ça, tu manques plus de rien. Moi, je les aime tellement, justement, que j'ai tout le temps peur de pas faire bien. Faut dire qu'on parle des blessures faites par le regard d'un père. La moitié des gens malheureux sur cette terre le sont de cette manière. À quoi sert vraiment l'exigence ? Pourquoi on souhaite être excellent ? Quand on voit dans quelle déshérence se retrouvent les génies souvent. Moi je voudrais leur apprendre à être heureux avant d'être brillant. Je voudrais leur apprendre à être heureux souvent. Souvent. Mais ce que je veux pour eux, ce que je veux, c'est bien moins important que ce que je suis. Les gamins, c'est faites ce que je fais, pas faites ce que je veux, encore moins faites ce que je dis. Dans ce cas-là, tant mieux pour la musique, tant mieux pour l'énergie, tant mieux pour les enfants.

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On vend une Peugeot 208 essence de couleur blanche à boîte manuelle. Au niveau du kilométrage, elle a 93 719 km. Le contrôle technique est validé et la courroie de distribution a été changée. Elle est à vendre pour 8 700 euros. Pour plus de renseignements, vous contactez le 06 08 35 67 70. 06 08 35 67 70. Et si vous aussi vous vendez ou que vous recherchez quelque chose, envoyez-nous vos annonces depuis notre site internet radiogalaxy31.com, rubrique annoncer. C'est avec grand plaisir que nous les diffuserons. Merci de votre fidélité et à très vite.

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2: À mon compteur, c'est 22h.

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1: 23h est toujours à l'heure.
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4: Bonjour, bonsoir et bienvenue sur RFI, Radio France Internationale. Il est minuit exactement ici à Paris et 22h en temps universel. C'est l'heure de l'information sur la radio du monde.
5: Jérôme Bastion.
4: Au sommaire de cette édition, le chef de la diplomatie française demande la convocation d'urgence du Conseil de sécurité de l'ONU. Pour Jean-Noël Barrot, rien ne peut justifier la prolongation des opérations militaires israéliennes au Liban, ni l'occupation de plus en plus profonde du territoire libanais. Clôture du premier tour de la présidentielle en Colombie, dans un contexte de recrudescence de la violence. L'enjeu est de savoir si la gauche héritière du président sortant Gustavo Petro pourra résister à la poussée conservatrice du moment. Et puis à Malte, en revanche, c'est une quatrième victoire travailliste qu'a signé le Premier ministre Robert Abela après avoir convoqué un scrutin anticipé dans un contexte international incertain qui pourrait affecter une économie florissante. Les combats au sud Liban se poursuivent malgré un cessez-le-feu qui n'a jamais été respecté depuis son entrée en vigueur il y a 6 semaines. Le Premier ministre israélien Benjamin Netanyahou a annoncé dimanche soir vouloir intensifier son offensive contre le Hezbollah au Liban, où il a qualifié la prise de la forteresse médiévale de Beaufort de tournant décisif. L'armée israélienne a annoncé qu'un de ses soldats avait été tué samedi par un drone explosif du Hezbollah pro-iranien, ce qui porte à 25 le nombre de morts dans ses rangs depuis début mars. Et c'est dans ce contexte que la France réclame une réunion d'urgence du Conseil de sécurité des Nations Unies. Écoutez à ce sujet les explications du chef de la diplomatie française, Jean-Noël Barrot.
6: Si nous reconnaissons le droit d'Israël, comme de tout pays, à la légitime défense, à se défendre contre les attaques du Hezbollah qui, le 2 mars dernier, a choisi d'entraîner le Liban dans la guerre. Rien ne peut justifier la prolongation des opérations militaires israéliennes au Liban et son occupation de plus en plus profonde dans le territoire libanais. J'ajoute qu'il s'agit là, pour Israël, d'une faute majeure, car cette prolongation des opérations militaires, cette avancée sur le territoire libanais, est non seulement contraire aux engagements d'Israël, puisque depuis le 17 avril, nous avons un cessez-le-feu au Liban, c'est contraire au droit international et à toutes les résolutions qui prévoient que le Liban doit pouvoir disposer de sa pleine intégrité territoriale, mais c'est aussi contraire aux intérêts et à la sécurité d'Israël, car chaque village bombardé, chaque village occupé, chaque civil qui est tué renforce le Hezbollah dans la durée.
4: Jean-Noël Barrot ce dimanche soir, et le président Macron a également déclaré de son côté que rien ne justifiait l'escalade majeure en cours au sud Liban. Le président français estime urgent que les armes se taisent toutes et pour de bon. La directive, je vous en parlais à l'instant, du premier ministre israélien Benjamin Netanyahou est désormais malgré tout d'approfondir et d'étendre notre emprise, dit-il, sur les zones qui étaient sous le contrôle du Hezbollah. En Colombie, les bureaux de vote ont fermé il y a une heure maintenant, à 21h temps universel, pour le premier tour de la présidentielle. Le sénateur de gauche Iván Cepeda, successeur du président sortant Gustavo Petro, qui ne pouvait pas se représenter, était en tête des sondages ces derniers temps. Viennent ensuite deux candidats de droite, l'avocat millionnaire et admirateur de Donald Trump, Abelardo de la Espriella, et la tenante de la droite traditionnelle, Paloma Valencia. Pour Jacobo Grajales, maître de conférence en sciences politiques à l'université parisien Panthéon-Sorbonne, le candidat pro-Trump pourrait bien profiter d'un contexte régional et mondial favorable au retour du conservatisme. Écoutez-le.
0: Il a des chances très sérieuses d'y arriver. D'une part parce qu'il a très largement accaparé le vote de la droite, alors que la candidate de la droite traditionnelle, on va dire, héritière de l'ancien président Álvaro Uribe, était créditée de suffisamment de voix pour passer au second tour dans les sondages d'il y a quelques semaines. Les courbes se sont croisées progressivement et aujourd'hui, il semblerait que ce soit lui qui soit le mieux placé pour passer au second tour et affronter au second tour Iván Cepeda. Et puis, il a également profité d'un contexte latino-américain, mais également mondial, de progression des idées autoritaires dans le sillage du président Trump, mais également de Javier Milei ou de Bukele au Salvador.
4: Le chercheur Jacobo Grajales, invité de RFI Midi avec Mathis Slimano. Et puis au Nicaragua, la mort en détention de Brooklyn Rivera, chef indigène emprisonné par le gouvernement après son arrestation en septembre 2023 pour avoir dénoncé le sort des populations indigènes au cours d'une conférence internationale. Au 1er mai dernier, un groupe d'experts de l'ONU avait réclamé aux autorités des preuves de vie du détenu, ancien député. M. Rivera avait 73 ans et était leader de la communauté Miskito. Vous écoutez bien RFI, il est bientôt 00h06 ici à Paris, bientôt 22h06 en temps universel. C'est un résultat politique inédit dans le plus petit pays de l'Union européenne, à Malte. Les travaillistes au pouvoir ont remporté pour la 4e fois d'affilée les élections législatives anticipées qui se tenaient ce dimanche, d'après des résultats préliminaires. Le Premier ministre Robert Abela a d'ores et déjà été félicité par son adversaire conservateur, Justine Fontaine.
7: À l'annonce des résultats, les travaillistes ont laissé éclater leur joie, comme sur ces images diffusées par la télévision maltaise. Le Premier ministre sortant, Robert Abela, a donc réussi son pari d'avancer d'un an les élections. L'île de Malte et son demi-million d'habitants dépendent énormément des importations, de pétrole notamment. Et le dirigeant travailliste a dit qu'il avait besoin d'un nouveau mandat pour protéger le pays face aux conséquences économiques de la guerre au Moyen-Orient. Il a fait campagne sur son bilan économique. Croissance de 4% l'an dernier, chômage très faible. Malte vit du tourisme, mais aussi de services financiers et du secteur des jeux d'argent et des paris en ligne, grâce à une législation plus permissive que dans d'autres pays de l'Union européenne. Robert Abela est au pouvoir depuis 2020. Son prédécesseur, travailliste lui aussi, avait démissionné après la crise politique déclenchée par l'assassinat de la journaliste Daphne Caruana Galizia, qui avait révélé la corruption au plus haut niveau de l'État. Corruption qui reste bien présente à Malte, mais qui n'a pas été au centre de la campagne.
4: Merci Justine Fontaine du service international de RFI. Les doubles champions d'Europe de retour en France ce dimanche après leur sacre samedi soir en finale de Ligue des champions masculines de football. Les joueurs du Paris Saint-Germain ont paradé sur le Champ de Mars au pied de la Tour Eiffel et devant pas moins de 100 000 supporters. Un moment de communion et de proximité inédite entre les footballeurs et le public parisien, vécu notamment intensément par Yanis.
8: Les joueurs, ils viennent nous féliciter et tout, ils sont reconnaissants, ils savent le public qu'ils ont, c'est incroyable. Maintenant, c'est une vraie équipe. Avant, on avait des stars. Maintenant, c'est une vraie équipe. On sent que même nous, on est respectés, alors qu'il y a certains joueurs avant, ils ne nous respectaient pas, ils ne respectaient pas le club. Là, maintenant, c'est une vraie famille. Vous verrez les images, même vous, vous y étiez, vous avez vu, c'est incroyable. Aucun public dans le monde est comme ça, non, c'est exceptionnel.
4: Le supporter du PSG, Yanis, au micro de Baptiste Coulon et Steven Helsley. 24 heures après leur victoire historique sur la pelouse du stade de Budapest, donc, les sportifs parisiens foulaient dimanche les moquettes et parquets lustrés du palais de l'Élysée, à l'invitation du président Macron, tout comme l'année dernière. Le chef de l'État qui a parlé sécurité, bien sûr, mais aussi Coupe du Monde, Raphaël Delvolvé.
9: Dans un climat inhabituel pour le palais présidentiel, les joueurs du PSG et maillot à deux étoiles sur le dos ont reçu des mots particulièrement chaleureux du président en privé puis en public. Entre deux champs de supporters parisiens, Emmanuel Macron s'est montré particulièrement élogieux, qualifiant d'immense la performance sportive parisienne, de fierté pour toute la France, avec un compliment particulièrement appuyé pour le coach du Paris Saint-Germain, Luis Enrique. Avant cela, le président avait condamné les violences ayant suivi la victoire du PSG samedi soir, inqualifiable à ses yeux. Emmanuel Macron, fan de football, a aussi dit espérer une troisième étoile sur le maillot de l'équipe de France, cette fois à la Coupe du Monde cet été aux États-Unis. le président de la République, se rendra à la rencontre des Bleus ce mardi.
4: Notre reporter Raphaël Delvolvé en parlait à l'instant. La fête qui a suivi la victoire a été gâchée samedi soir à Paris et dans plusieurs villes de province par des supporters un peu exaltés, mais surtout des casseurs. Il y a eu des exactions et des centaines d'arrestations et un jeune homme est mort en moto sur le périphérique. La police en ce moment même est déployée en nombre aux abords du Parc des Princes où le PSG présentait son trophée. Des centaines peut-être.
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1: Tout en douceur, il est 1h.
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1: Salut les amis, bienvenue dans British Connection, votre émission rock avec un album de la semaine, celui de The Flicker. La série live de Gun Club, Sioxy and the Benchies. Deux titres pour le prix d'un M83. Je recevrai Jean-François Jacques, il nous parlera du groupe Lily Drop. Un classique du rock avec les Pixies, découverte avec la clé de sous-sol. Et il y aura des morceaux de Little Nemo, Noir Désir, Joy Division et bien d'autres. Bienvenue, on est ensemble pour 2 heures de rock. Oui, d'excellent rock.
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1: Et on débute avec les chouchous de cette époque New Wave des années 80. Tears for Fears dans British Connection. Change.

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Quel morceau, quel classique du rock pile. This is not a love song, vivement le concert parisien. Et puis attention, grosse exclusivité la semaine prochaine dans British Connection, puisque sort ce vendredi le nouvel album de Ginzoo après 17 ans d'absence. Wowa sort ce vendredi la semaine prochaine. John Stargham, le chanteur du groupe, sera dans British Connection. Il nous proposera 3 morceaux, grosse exclusivité. Voici tout de suite Forever, Ginzoo dans British Connection.

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1: Salut, c'est Mickaël de La Clé de Sous-Sol, le groupe de chansons pop, swing, jazz. On vous propose dans British Connection d'écouter notre nouveau single Bon Vivant, également disponible sur toutes les plateformes de streaming. Bonne écoute!

0: C'est la première partie de l'album de la semaine. Nous viennent d'Angers, de Flicker, l'album de Silo, un rock nerveux et sombre.
1: Pour parler plus précisément de Left in the Afternoon, c'est le morceau avec lequel on a choisi d'ouvrir le disque pour son côté punk rock direct avec des guitares assez agressives et nerveuses, un peu à la Clash ou à la Radio Burnman pour ceux qui connaissent, j'imagine. C'est un morceau qui date des années 90. Il avait été composé à l'époque par le Casbah Club, qui est un groupe dans lequel, un groupe d'Angers dans lequel certains membres de Flicker jouaient à l'époque. Et ce morceau était resté dans les tiroirs, n'avait jamais été enregistré, donc l'idée c'était de le ressortir parce qu'on le trouvait bien déjà et qu'on avait envie enfin de lui donner vie sur un album, ce qui est désormais fait. Ça parle globalement d'un mec qui se fait larguer par sa meuf le jour où il apprend à la radio que Joe Strummer est mort. Et donc, d'où le titre du morceau, Parti dans l'après-midi, ce qui est arrivé à Strummer d'ailleurs. Et donc, c'est l'histoire d'une mauvaise journée en fait, et d'une mauvaise journée qui s'éternise. Après, le morceau a un côté quand même plutôt gay, speed, à la punk anglaise. Ça peut rappeler les Buzzcocks, ça peut rappeler les Undertones, qui sont des influences qu'on partageait à l'époque et qu'on retrouve encore aujourd'hui. Voilà.

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Attention, je vous annonce un énorme classique du rock. Le voici. Bone Machine, The Pixies, extrait de leur premier album, Surfer Rosa, en 1988.

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0: C'est la deuxième partie de l'album de la semaine. Il s'appelle The Flicker. Il nous vient d'Angers. L'album de Cielo, actif depuis 2014. Il mélange le pop, la pop, le rock, le punk et le heavy music.
1: Par rapport à un morceau comme Left in the Afternoon, qui lui est plus ancré dans le passé, Big Bad World, lui, est un morceau complètement dans le présent. C'est ce fameux grand méchant monde dans lequel on évolue maintenant tous les jours, et ce depuis des années. Il y avait le grand méchant loup qui faisait peur aux enfants dans les contes. Maintenant, c'est le grand méchant monde qui fait peur aux mêmes enfants. Sauf que ces mêmes enfants, ce sont les nôtres, et qui se rendent compte petit à petit dans quel pétrin ils ont mis les pieds. Et ça nous a inspiré ce morceau, en fait. Alors musicalement, il est quand même traité d'une manière beaucoup plus légère. Ça reste une chanson pop avec des guitares assez mélodiques et des chœurs. Mais fondamentalement, c'est un morceau qui est quand même supposé être très noir. Voilà.

Les amis, on va faire une petite pause et on va se retrouver dans un instant pour la troisième partie de British Connection. Je recevrai Jean-François Jacques. Il nous parlera de Lily Drop. Ah ouais, il n'y a pas beaucoup de radios ou d'émissions qui vous parlent de Lily Drop. C'est dans un instant dans British Connection.

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Vous y retrouverez, eh bien, tous les podcasts, des milliers de photos depuis la création de l'émission en 1982. 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
12: Deuxième partie de ce top avec Olive, voici la pochette du 45 tours 1 plus 1. Ça va Olive?
13: Ouais, ça va bien.
12: Je sens que je vais me faire jeter des pierres dans la rue par les mômes. J'ai annoncé Olive avec Star Shooter.
13: Ouais,
12: c'est
13: Star
12: une
13: Shooter.
12: Honte, c'est un scandale.
13: Alors qu'on était concurrents endiablés à l'époque, ouais. Il y a quelques années, 5-6 ouais. ans. Puis après on s'est adoré, on avait fait une tournée France Inter, c'est ouais. la dernière. Et on s'est balancé des œufs, de la mousse à raser, de la farine. Et depuis on est très copains.
14: Salut, c'est Jean-François dans British Connection, auteur de plusieurs bios musicales et de récits, et aujourd'hui, je voulais vous parler d'un groupe, Lily Drop, qui fut pour moi, lors de mon adolescence, un véritable électrochoc. Olivier Caudron, leader du groupe, est devenu par la suite un ami, et je lui devais d'écrire cette bio. Le soleil noir du rock français, paru aux éditions L'Écarlate. Olive fut un génie. Indéniablement destructeur, un gentleman junkie. Voici un résumé de ce que fut l'histoire du groupe.
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14: L'aventure Lily Drop, telle une inexorable traînée de poudre, n'aura duré que 4 ans. 1979-1983. Traînée de poudre, l'expression ne manque pas de mordant. Dans cette aventure, au sein de ce trio, ce triangle magique, on retrouve en mentor, véritable Mac musicien, Olivier Caudron. Olive, ainsi que 2 filles, violon à la batterie et Corinne, future Enzo à la basse. 2 filles musicalement vierges, formées au projet sexy d'Olive, lui-même ambigu, part de féminité mise à nu, beau comme un diable. Olive, amie d'enfance de Jean-Louis Aubert. Un premier groupe ensemble en 1974, Masturbation. Ça ne s'invente pas. Olive, celui qui se fait fort d'initier les rencontres. Sans lui, pas sûr que Téléphone aurait vu le jour. Une autre histoire.